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Drache melon, Drache 282, la musique qui ne passe pas les portes. On est parti, c'est le deuxième épisode de cette nouvelle saison 26-27. Et ça va taper fort, plus fort que la semaine dernière.

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Drache Mumu, drache musicale. Épisode 282.

Brasse Melon, voilà. Fin d'émission. Voilà. Playlist à retrouver sur le site Radio Panique, www.radiopanique.org, Mixcloud, Drache Mumu, Drache Musical. C'était l'épisode 282. Merci pour l'écoute. Ciao, ciao, ciao. Voilà.

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1: Quel lien peut-on faire entre le son, l'espace domestique et les relations sociales entre voisins ou voisines? C'est l'objet d'une recherche qui a visé l'exploration de ces interactions et que nous vous proposons d'écouter dans cette émission. Cette recherche visait à comprendre comment les individus et les familles négocient les frontières de leur espace privé, partagé acoustiquement avec leurs voisins ou voisines. Elle souhaitait mettre en lumière la complexité des interactions humaines dans les espaces sociaux intimes, en offrant des perspectives sur la manière dont le son médiatise les relations et façonne nos expériences du foyer, du voisinage et de la communauté. L'émission combine des récits de voisins et voisines vivant des problèmes de nuisance sonore, des réflexions de médiateurs et médiatrices de conflits, ainsi que des chansons originales composées à partir de ces récits. Bonne écoute.
2: Oui, moi je suis une ancienne locataire, hein. Ça fait 40 ans que j'habite ici. J'ai eu deux fois des locataires au-dessus de chez moi, je n'ai rien à dire. C'est quand elle est arrivée. J'ai été donc 15 jours après qu'ils soient emménagés. Voilà, je dis bonjour madame, je me présente, je suis votre voisine d'en dessous. Je viens vous demander de demander à vos enfants de ne pas courir toute la journée, c'était les vacances, de toute la journée, de tous les côtés. On entend tout, madame, ici. On entend quand vous bougez une chaise, on entend si. Et tout d'un coup, elle dit, et pourquoi vous venez? Mais vous n'avez pas compris que je vous demande de faire un petit effort, je dis. Et elle a commencé à m'insulter. Que j'étais, je vais te dire le gros mot, j'étais une connasse de blonde, voilà. Et qu'elle n'en avait rien à faire, je dis gentiment, parce qu'elle a dit un autre mot, hein, qu'elle n'en avait rien à faire de ses voisins et qu'elle faisait ce qu'elle voulait. Et elle m'a dit, tu peux... Parce que moi, je vous vois, les gens. Mais elle m'a tutoyée directement. Et elle m'a dit, tu peux même appeler le président, le ministre, le roi, j'en ai rien. Non. Voilà, vous avez tout compris. Voilà. Et depuis lors, je ne lui parle plus. Mais tous les jours, il y a quelque chose qui se passe. Tous les jours. On sait quand ils se lèvent. On sait quand ils vont aux toilettes. On sait quand ils rentrent, quand ils ferment la porte. On fait des machines à laver à 11h minuit. Et les enfants, maintenant ils sont plus grands, mais quand ils étaient petits, c'est courir d'un côté à l'autre. Et alors bon, on a maintenant, je ne sais pas quel âge, c'est une fille, un garçon. Je ne sais pas quel âge le garçon peut avoir, parce qu'il a la voix qui mue, donc il doit avoir 14-15 ans, parce qu'il parle, voilà, hein, comme ça. Et il est sur les réseaux sociaux, ou avec des copains. Et les grosses insultes sortent. C'est quoi ça? Espèce de connard? Va te faire, enfin, vous avez tout compris l'histoire. Et ça dure tout l'après-midi parce qu'ils sont là à la maison. Voilà. Et quand la mère rentre, elle gueule. Voilà. Ah oui, ils se disputent entre eux, hein, que ce soit avec le mari, avec la fille, le garçon, ils se disputent. Hein. Pour des bêtises, parce que ça lui plaît pas. C'est vrai que bon, ils sont un peu turbulents, les enfants, mais bon, c'est la puberté. Voilà, ils ont été, hein, étant petits, ça court. Mais elle supporte rien, en fait. Et alors, elle se croit la parfaite. Voilà. Je ne connais pas, je ne sais pas ce que c'est comme personne, voilà. Moi, je vous explique ce que j'entends. Je ne sais pas comment ils vivent, d'où ils viennent. C'est juste le ressenti que j'ai de les entendre, c'est tout, voilà. Je n'ai vu qu'elle, oui. Les enfants, je sais même pas dire comment ils sont. Voilà. Et le mari non plus. Je sais pas dire comment il est. Je sais pas. Elle, je vais vous dire, elle, il y a au moins, il y a au moins 6 mois que je ne l'ai pas vue passer à côté de moi ou prendre l'ascenseur, hein, je ne sais pas. Hein. D'ailleurs, c'est arrivé qu'on est ensemble en bas. Je suis dans l'ascenseur, elle arrive, elle fait demi-tour. Non, il n'y a pas moyen de discuter avec eux, non, non. Qu'est-ce que vous voulez qu'on fasse, monsieur? Non, je n'arrive plus, monsieur. Je veux même plus lui parler. C'est fini. Je ne sais pas vous expliquer ça. Quand je l'ai entendu comme ça, je dis, mais qu'est-ce que j'ai en face de moi? Comment est-ce que moi je vais pouvoir parler à cette femme puisqu'elle m'insulte tout le temps? Il n'y a rien d'autre. Il n'y a rien d'autre qui sort. Elle n'accepte rien. Elle ne fait rien. Elle n'est pas en tort. Pour elle, non. C'est pas elle. Je dis, ça ne sert à rien que je discute avec une personne qui ne veut rien entendre. Si c'est pour entendre des gros mots, moi je regrette, je ne sais pas rester avec une personne comme ça. Voilà. Mais c'est elle directement qui a mis le halte là, hein, parce que bon, moi j'ai vu une femme agressive en face de moi. Hein. Elle a dit d'appeler le président, même le roi et tout ça, ça ne se dit pas quand même, hein, monsieur. Et puis, va te faire foutre tout le bazar, excusez-moi. Moi je ne suis pas comme ça, hein, je regrette, moi je ne sais pas, je n'accepte pas une personne comme ça. Moi je suis aussi pour parler avec les gens normalement et on essaye de s'arranger, mais là il n'y a rien qui bouge, non. Voilà. Même si la dame d'au-dessus, bon, elle vient de perdre son mari, mais elle le dit aussi, hein, il y a des nuits où on ne dormait pas, hein, elle l'entendait aussi, hein, puisqu'elle est coincée, voilà, oui. Voilà. Et je vous jure, c'est une petite femme comme ça, hein, mais elle a du caractère. Hein. Si je vous disais tous les mots qu'elle m'a dit, mon Dieu, il y en a même que je n'ai jamais entendu. Oh mon Dieu. C'est comme ça. En fait, ici, ce n'est qu'un petit mur de béton. Donc, les sons, on les entend, en fait. Hein. Si vous vous mettez contre, vous savez même comprendre ce qu'ils disent. On est isolé là, mais on n'est pas isolé des côtés, ni le sol. Béton, béton, béton, béton. Et de l'autre côté, côté chambre, là, c'est un monsieur seul. Je pense qu'il dort la journée et qu'il vit la nuit. 2h, 3h du matin, et puis il va prendre sa douche. Mais la douche se trouve juste derrière le mur où moi j'ai ma tête. Donc je dors trop peu, monsieur. Voilà. J'étais aussi chez lui, c'est pas moi. C'est jamais eux, en fait. C'est jamais eux. Jamais. Qu'est-ce qu'il faut faire? J'en ai déjà parlé au foyer Anderlechtois. Il y a quelqu'un qui est venu, et puis je ne sais pas si ça a été arrangé, s'il a eu des contacts avec, je ne sais rien. Voilà. Qu'est-ce qu'il faut faire, monsieur? Il y a des personnes qui ont essayé médiation, c'est ça, oui. Et ça a encore empiré. C'est encore empiré, oui, avec une assistante sociale, parce que l'autre personne qui faisait du bruit l'a très mal pris. Pour moi, elle s'est dit, puisque je parle pour elle, hein, puisque je fais du bruit, je vais te montrer ce que c'est le bruit. Voilà, oui. Voilà, ça n'a rien. On laisse tomber, hein, monsieur, ça sert à rien. Parce que bon, on a un peu la méfiance aussi. Hein. On ne sait pas sur qui on tombe. Hein. Voilà. Moi, je suis une personne, j'engage la parole, j'essaye de rester polie parce que je ne veux pas rentrer dans les grossièretés, dans les méchancetés, montrer un visage qui n'est pas le mien. Mais en face de moi, je vois que ce sont des personnes qui n'ont qu'une éducation, en fait. Qui sont égoïstes, plutôt. Voilà, voilà le mot. Je ne suis rien pour eux, voilà, je ne suis pas, voilà, je suis une femme, je suis une blonde, et ben voilà, c'est tout. Voilà, vous avez tout compris. C'est triste, hein? Voilà, monsieur, comment c'est? C'est chacun pour soi, c'est comme ça. Mais enfin, bon, je vis avec, hein. Voilà.
3: Moi, dans cette histoire, il y a trois éléments qui me semblent intéressants et remarquables. Le premier, c'est que le dialogue est rompu pour deux raisons. Une qui est indiquée par la dame, elle s'est fait insulter, on lui a fermé la porte au nez. Et l'autre qui est sous-entendue, qui est cette question d'éducation, qui est cette question qu'elle estime que l'autre personne est sans doute différent. Et donc cet aspect-là, c'est quelque chose aussi à ne pas perdre de vue. Ça, c'est le premier point. Le deuxième point concerne la souffrance qu'on entend chez cette dame et qui vient notamment de ce qu'on rencontre très régulièrement, qui est ce sentiment de manque de respect quand la demande n'est pas entendue. Il manque de respect parce qu'il continue et je les ai prévenus. Et le troisième point qui me semble très intéressant, c'est qu'on sent ici toute la souffrance de cette dame et tout le dérangement qu'elle subit. Et ce qui nous manque, c'est l'autre facette, parce que pour la dame du dessus, c'est peut-être aussi un dérangement d'avoir sa voisine qui vient toquer, qui vient sonner, parfois qui appelle la police, etc. Et du coup, ce dérangement-là, on ne l'entend pas et on ne doit pas le perdre de vue. Et notre travail en tant que médiateur, c'est d'aller aussi le chercher pour pouvoir avoir une baisse du dérangement de chaque côté. Et ce sera ça le résultat qu'on essaiera de poursuivre.
4: Ouais, c'est intéressant parce que, étant jeune parent, j'ai eu tendance plus à m'identifier avec la femme qui habite au-dessus de la dame. Et du coup, je me suis vraiment posé la question, mais d'où vient ce refus de communiquer? J'imagine que c'est des gens qui travaillent et ils n'ont pas eu le choix de prendre un appartement qui est sans doute trop petit pour eux ou qui n'est pas en tout cas adapté à leurs besoins. Et je m'imagine cette femme avoir le mal que je connais à être entre guillemets un bon parent ou en tout cas à prendre soin de sa famille. Et puis sa voisine du dessous qui vient lui dire qu'il faut qu'elle contrôle ses enfants alors qu'elle a peut-être déjà plus du tout d'énergie une fois qu'elle a fini sa journée ou de travail ou de s'occuper de ses enfants. Et autant j'entends tout ce qui a été dit sur la personne qui parle. Quand je mets les deux situations côte à côte, on voit bien que on a là une espèce de cohabitation qui est forcée. L'une et l'autre n'ont pas le choix vraiment d'habiter là où elles veulent. Mais à mon avis, il n'y a pas non plus d'espace dans la tête de la maman pour ajouter un contrôle supplémentaire. Et comment est-ce qu'elle va le faire? Est-ce qu'elle va gueuler encore plus sur ses enfants? Parce que contrôler des enfants, moi j'en fais l'expérience tous les jours, c'est pas possible. C'est pas non plus dans l'intérêt des enfants. Les enfants sont faits pour bouger. Moi, ça fait sortir un peu aussi la thématique de comment on fait ville, comment on a fait ville jusqu'ici avec les logements collectifs qui ont été construits très vite avec un seul matériau, un seul moyen, et où donc la cohabitation qui a été organisée là est en fait quelque chose qui met les gens à mal malgré eux. Voilà, ça me fait vraiment ressortir cette thématique de cohabitation forcée dans des bâtiments qui ne sont pas adaptés et qui n'ont pas été adaptés non plus par la suite.
5: Je peux peut-être juste rajouter un petit truc par rapport à cette non-possibilité de communication, non-possibilité d'échange. Donc là, il n'y a pas d'espace d'échange, il n'y a pas de possibilité même de pouvoir échanger. Et donc ça laisse toute la place à l'imagination et à la projection. Quand cette dame dit « je ne suis rien pour eux, je suis une femme, je suis une blonde », je ne suis qu'une blonde, finalement. Et donc, voilà. Donc là, on est un peu dans le jugement et dans la projection de ce que l'autre pense de soi. Elle s'imagine à la place de sa voisine qui dit, puisque je fais du bruit, je vais te montrer ce que c'est du bruit. On voit bien qu'il y a tout ce processus d'imagination qui se met en branle et qui fige un peu les choses, qui fige les personnes dans des positions et qui permet de moins en moins de trouver un espace de dialogue pour pouvoir échanger et se comprendre.
6: Et qui permet l'escalade.
5: Tout à fait.

0: Donc j'habite dans une maison des années 30, avec une très mauvaise isolation. On a 2 étages. Moi, j'habite au 3e étage, mais on est une grande colocation, on est à 5. Et donc, quand on marche dans ma, quand je marche dans ma chambre, ma coloc en bas entend absolument tout. Et ma coloc à côté entend aussi beaucoup. Et donc, je les entends souvent aussi. Et il s'avère que ma coloc sur mon étage avait un nouveau petit copain. Et ils étaient dans une période de honeymoon, donc ils faisaient toujours l'amour, vraiment, jour et nuit, 4 fois par jour parfois, et vraiment de façon tellement libre et tellement forte que vraiment ça empiétait totalement sur ma chambre et dans mon espace. Et j'ai une copine déjà depuis un petit moment, et parfois quand on était dans le lit, à 2h du matin, on entendait vraiment comme une sorte de pornographie. C'était tellement théâtral, leur manière de faire l'amour aussi, qu'on était un peu... On était presque un peu conservateurs, comme ça. Pas dans le jugement, mais genre, ah ouais, waouh. Et puis en fait, il y a un moment où il faut s'endormir, et c'est presque pas possible. Et après, ça s'arrête. Et alors, on s'endort, et puis ça recommence. Et c'était... C'était bizarre parce qu'on se sentait... Bah, on est content qu'ils sont contents. Il y a un droit au plaisir et à la liberté aussi. Et donc au son, au bruit, au cri. Et d'un autre côté, je pense aussi en tant que couple lesbienne, on était un peu en train de rigoler parce que pour nous, c'était tellement hétéro, la manière dont ils faisaient l'amour, genre vraiment... Le gros cliché, le mec qui grogne un peu, la fille qui est genre... Et mon Dieu, j'espère qu'elle entend pas ça. Mais c'était un peu drôle pour nous, parce que nous, on est dans un truc complètement différent dans notre intimité. Et je me souviens une fois, on était toutes les deux malades, ma copine et moi, et ma mère était venue pour dire bonjour, donc je descends. Et en fait, il y a mes colocs qui font l'amour, ils ne savaient pas qu'on était là, parce qu'on était en train de dormir dans ma chambre. Il y a ma mère qui arrive, et en fait, ils ont laissé la porte ouverte, et ils ont commencé à faire l'amour. Donc ma maman était là. Je ne voulais pas qu'elle se sente mal à l'aise, donc j'ai mis la radio classique très très fort. Et ma mère était là, genre, oui, mais pourquoi tu mets la radio aussi fort? J'ai dit, non, j'adore, en fait, j'adore la radio. Bref, elle n'a rien entendu, ou j'espère. Mais... En tout cas, ça a créé beaucoup de tensions à la maison parce que, en fait, personne ne savait comment aborder la question. Parce qu'on ne voulait pas être dans le jugement, mais il y avait un peu de jugement, je pense aussi. C'était aussi à une période où ils sortaient beaucoup le soir, donc ils rentraient un peu sous, ils n'étaient pas très respectueux. Donc c'était vraiment comme si ils ne prenaient pas soin de la maison, de la santé sonore aussi de notre vie, et où ça coupait vraiment notre sommeil. Donc on a quand même abordé la question, et ça, c'était tellement dur. Tout le monde se sentait un peu trahi. On a eu des réunions où vraiment, mais là quand même c'était très émotif. C'était comment est-ce qu'on parle de ça sans lui enlever le droit de faire l'amour comme elle veut, de façon libérée. Et en fait, il y a aussi cette question de « mais comment est-ce que vous faites l'amour ?» On ne l'a pas posé, mais c'était « comment est-ce que ça se fait qu'on n'entend pas les autres ? Comment est-ce qu'on s'adapte aussi ?» Donc on leur avait dit « mais si vraiment vous voulez le faire, ben allez dans la forêt ou faites un truc un peu fou. » Donc voilà, ça c'était un peu l'histoire du problème sonore dans notre maison. Et c'est pas tout à fait réglé, mais c'est déjà beaucoup mieux. Parce que c'est parfois à 11h du matin, quand on prend le petit-déj, on les entend, mais je préfère ça que 4h du matin. Mais il y avait beaucoup de... Moi, je me sentais très, très embarrassée. Et en fait, quand j'avais laissé, le jour où ma mère était passée, quand Marina était seule dans ma chambre, elle se sentait tellement seule, elle m'a appelée, elle a dit « mais je peux pas, c'est trop proche, c'est trop fort ». C'était comme si elle était coincée dans la sexualité d'une autre personne. Et je sais aussi qu'il y a plein de gens qui ont un kink d'entendre les autres. Et donc on se sent presque attiré vers le son et dégoûté, mais aussi on a l'impression que la vie privée est un peu mise en question. Et pour moi, c'était vraiment comme si la texture de ma chambre et de mon espace, elle était un peu percée comme ça. C'est comme si on était allé couper un peu la texture, le tissu. Mais donc ça va vraiment au-delà du sonore, quoi. Ouais. Ça peut être un peu violent, même si l'autre n'en est pas conscient. Mais après, ça se retisse très vite. La texture, elle revient très vite aussi, quand le son arrête, quand on n'a plus peur d'anticiper le son. Parce qu'il y a beaucoup de ça, il y a une anticipation d'être agressé de façon sonore. Dans la nuit surtout, ça c'est vraiment chiant, parce que c'est justement un moment de rétablissement, enfin de régénération. Et on anticipe en fait, donc on dort pas bien. Tu sens vraiment le côté sonore qui vient vraiment troubler la psyché, quoi. Je me dis, ah merde, si ça m'a tellement affectée pendant tous ces mois. Mais c'est, moi j'ai clairement découvert mon côté un peu pudique. Et du coup, moi aussi j'ai vraiment du mal à faire du bruit, parce que je sais à quel point ça m'a... Et donc c'est clair que ça me... Je sais plus faire l'amour chez moi, je veux toujours aller chez ma copine. Ouais. C'est drôle, mais c'est comme ça. Et je connais des colocs où il y a vraiment une sorte de agreement, une reconnaissance que ça va arriver et que c'est pas grave et qu'ils acceptent ça, qu'il faut juste le faire à des heures normales et tout ça. Donc je pense aussi que c'est quelque chose, une réalité à reconnaître, quoi, en tant que personne qui ont une sexualité. Enfin, je me disais, parce que moi j'aimerais bien, dans les 10 ans à venir, avoir un bébé, je me disais, mais si j'ai un bébé et j'habite en coloc, ça va être horrible, en fait, parce qu'il va pleurer tout le temps. Du coup, il y a un truc... Ouais. Est-ce que ces choses qu'on avait imaginées dans la vie, dans la crise du logement actuel, où fatalement il faut créer des colocations, parce que avec la spéculation immobilière, dans 10 ans, je me vois vraiment pas avoir un appartement avec ma copine, parce que ça va être impayable. Ben, on va devoir habiter en coloc. Et donc comment est-ce que ça affecte aussi les formes de parentalité, le son des enfants, tout ça? Est-ce qu'il faut habiter avec des gens qui comprennent que les enfants, les bébés, ça pleure? Je sais pas. C'est comme si on devait vivre de façon collective, mais le modèle de parentalité individualiste existe encore. Je pense que le son va jouer beaucoup dans ces choses-là, quand les gens seront forcés à avoir des familles en coloc où ils font pas de bébé. Il y a beaucoup de gens de 30-40 ans qui n'ont pas de bébé aussi parce que à cause de la crise immobilière. Ouais.
1: Le témoignage qu'on vient d'entendre me touche à plusieurs niveaux et me rappelle des choses que j'entends régulièrement en médiation. C'est que beaucoup de personnes sont victimes de la mauvaise isolation de leur appartement ou de leur maison. Elles parlent d'un empiétement sur l'espace de vie. C'est vraiment ça que nous entendons en médiation. Elle parle aussi de l'angoisse d'entendre le bruit suivant. Et donc, on comprend que l'inconnu rend les personnes vraiment fragilisées dans l'inconfort du bruit suivant. Ça revient vraiment régulièrement en médiation. Elle parle aussi du changement d'habitude. Elle est obligée de faire l'amour chez sa copine. J'entends ça aussi très souvent, que les gens sont obligés de changer leurs habitudes à cause du mode de vie des autres. C'est récurrent dans nos situations de, nuisance sonore. Elle est très touchante parce que le sommeil est coupé et que ça devient problématique. Il y a des tensions dans son couple. Elle se dit qu'elle doit entamer la discussion avec les voisins. Alors elle explique que même si elle est contente pour les autres d'avoir du plaisir, donc elle reconnaît ce droit d'avoir du plaisir et de faire du bruit, mais malgré tout, elle trouve que c'est plus important d'aborder la question. Je trouve très, très touchant aussi, elle voudrait ne pas être jugeante et en même temps, elle se rend compte qu'elle est un peu jugeante. Et donc c'est touchant, je trouve, de voir qu'elle a peur de ce jugement et en même temps, elle a vraiment ce besoin urgent d'aborder la question.
2: Ce qui, moi, m'a touché dans cette situation, c'est vraiment la question de la difficulté d'aborder la question de la sexualité et des rapports sexuels, ce qui est un acte quand même un des actes les plus intimes. Et c'est quand l'intimité des uns déborde et s'impose à celle des autres. Mais elle questionne aussi celle des autres, comme tu as dit, par rapport au fait que tout d'un coup, cette jeune femme découvre son côté pudique. Alors, elle a cette capacité de se remettre en question. Mais en même temps, ça crée des tensions au sein de la maison, parce qu'en fait, c'est compliqué d'en parler, ça crée un embarras. Et quand cet embarras est là, ben, trouver les bons mots, pouvoir échanger, c'est plus compliqué aussi. Elle a dit à un moment donné, je suis coincée dans la sexualité de l'autre, hein, ce qui crée chez elle un sentiment d'attirance, mais en même temps de dégoût. Et donc ça, je trouve ça vachement intéressant à pouvoir déployer ça aussi. Et puis, elle évoque la question de prendre soin de la santé sonore. Et ça, je trouve que c'est quelque chose à explorer au sein des différentes personnes qui partagent cet espace. Alors, elle dit quand même que c'est pas tout à fait réglé, mais c'est déjà beaucoup mieux. Donc ce serait intéressant de savoir comment ça a été réglé, qu'est-ce qui a été mis en place. Et voilà, et qu'est-ce qui fait que c'est mieux? Qu'est-ce qu'il y a moyen encore d'améliorer?
3: Cette situation, elle me fait penser au fait que finalement, le logement, ce n'est pas seulement quatre murs, c'est effectivement un habitat où se déploie tout un pan de vie, en fait. Donc c'est un espace de vie, et dans le contexte actuel de crise du logement, il arrive à des situations où effectivement les espaces de vie des uns et des autres sont amenés à être vraiment très proches les uns des autres. Et cette situation, c'est vraiment un exemple assez remarquable où les espaces de vie sont tellement proches que l'intimité de l'un envahit l'intimité de l'autre. Et ce qui me fait penser à une phrase de Nicolas Bernard qui disait l'habitat, il nous habite aussi. Et donc, c'est pas seulement quatre murs que donc j'habite un logement, c'est le logement, l'habitat, qui vient aussi nous habiter avec tout ce qu'il comporte dedans, tout ce qu'il y a comme vie, tout ce qu'il y a comme tension, donc de chez soi, mais aussi de l'autre, qui vient donc également nous habiter. Et ici, la phrase, quand elle dit « je suis même coincée dans l'intimité, dans la sexualité de l'autre », c'est vraiment quelque chose assez extrême qui démontre à quel point nous sommes habités nous-mêmes. Et ce qui me fait penser alors à la définition de la médiation, si je devais en donner une, c'est effectivement un espace aussi où on peut accueillir un conflit. Et tout l'enjeu finalement, ou le travail du médiateur, ce sera de transformer cela en compétences. Et de valoriser les compétences des personnes pour que eux-mêmes construisent quelque chose qui va pouvoir apaiser un peu la relation qui était éventuellement abîmée.
4: Moi, je réagis un peu plus à ce que j'ai entendu. Il y a effectivement l'impact énorme pour les habitants du logement, et je trouve qu'elle a une très belle formulation pour expliquer cet impact énorme pour elle. Quand elle dit, ça va au-delà du sonore, c'est comme la texture de mon espace qui est coupée. Et je trouve que, enfin, il y a quelque chose d'énorme dans ce qu'elle vient amener là. La texture de ton espace comme coupé par le bruit de ta voisine, je trouve que ça vient vraiment signifier tout l'envahissement, en fait, de sa propre intimité à elle. Donc je trouve que c'est très très très puissant comme formule. La deuxième observation, c'est par rapport à ces nouvelles façons d'habiter dans un espace qui est dense. Je trouve que c'est intéressant parce qu'elle va vraiment poser le questionnement loin. Elle va poser le questionnement dans ce qu'elle vit aujourd'hui, mais dans ce qu'elle va vivre plus tard, dans une parentalité encore individualiste, dans des collectivités. Et c'est tout un espace qui va, enfin, qui est déjà pas mal travaillé dans les médiations, parce que les colocations, enfin, à Saint-Gilles, on en a de plus en plus. Qui viennent en médiation, mais c'est intéressant aussi dans ce qu'elle dit, c'est de pouvoir éventuellement travailler ces aspects-là dès le départ, donc dans l'anticipation d'agreements, de règles, de comment on va fonctionner ensemble. Donc il y a quelque chose où là, en médiation, il y a des pistes intéressantes aussi qu'on peut travailler parfois sous forme de règlement d'ordre intérieur, qui est une appellation pas sympathique, mais où finalement les règles à penser déjà un petit peu en amont, qui sont intéressantes dans une nouvelle manière d'habiter. Et alors, pour terminer, au-delà de la définition de la médiation, il y a beaucoup le travail et la posture du médiateur. Donc ça, il y a quelque chose d'intéressant aussi. Moi, ce que je pense peut-être important à expliquer à des personnes qui ne connaîtraient pas la médiation, c'est le caractère neutre de la médiation. Alors, c'est quoi la neutralité? C'est pas l'impartialité. C'est quelque part se dire, à l'inverse d'un juge, moi, je vais pas avoir à juger, donc je vais pas travailler, me demander qui a raison, qui a tort, en fait. L'idée, c'est vraiment de laisser les récits s'installer et de pouvoir voir avec ça comment eux-mêmes vont pouvoir solutionner la situation qu'ils traversent. Et donc, nous, notre rôle, c'est vraiment de permettre que chacun parle, que chacun dise, et de venir questionner en vérifiant chaque fois ce qu'on a compris. Et donc, neutralité par rapport

c'est leur créativité et que le médiateur, là, n'a pas non plus à se positionner sur ce qu'ils vont décider de mettre en place. Et donc, quelque part, c'est de nouveau cette confiance dans la capacité de cette personne, de ces personnes-là, à mettre en place des solutions qui vont leur ressembler, eux, et peu importe ce que nous, on en pense, les médiateurs.

0: 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It's really kind of not a big deal. 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You know, I knock on the door, are you okay? 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Then he would say he was sorry, he would stop, and then he would immediately turn the music back on. It was really the first 6 weeks of his girlfriend leaving him that he did this nonstop marathon that kind of drove us a bit nutty. Then we had to talk with him, you know, like, really, like, you have to stop this because this is not possible. Because it would be from 7 in the morning until like 2 o'clock in the morning. So there's only like a very short break of time of like, you know. So with time, the guy would stop. But then like in a month, he would start again. And it would be for like a week. Then we'd have to have a confrontation. Then he'd stop. And so we kind of had this on and off music for like 3 years, like from 2020 to 2023. And it was just like we couldn't do it anymore. And so I was like, okay, well, either I have to start calling the police, which is not the thing that is really in my mindset. So instead of doing that, I go to the landlord and engage the landlord and as being like an in-between person in this kind of... So there became this kind of thing where it was really us against this one guy. And so the relationship changed from being something of like worried about somebody to being like, oh, in fact, this person doesn't care about anyone except for themselves and is kind of an asshole, actually. So there's no way to communicate or discuss, actually. If we complain about his music being at like 128 dB, he would say, yeah, but I can hear you walk up the stairs. So now we're just kind of in a détente, you know. We don't like to see each other, that's for sure. And I don't know what our landlord is telling him, but he's been relatively quiet with small bursts for about over a year now. But I can't repair the relationship with this person. I mean, it's really like being in a post-traumatic stress syndrome. That as soon as anything starts, we don't know how long it's going to be. And it immediately puts us in the same frame of mind emotionally that it is when he's playing for like a week. So he could be playing for like 30 minutes and it feels like he's been doing it forever again. And I think that's the biggest problem, actually, is that he went way too far, that now even the smallest thing is insanely invasive, you know? And I dislike him because he triggers things that make me dislike people, and I don't want to dislike anybody. But the fact that I dislike him makes me even dislike him even more. I have so much emotion. I can't control the fact that I don't care about this person because I just feel like they're so egocentric. And I'm fucking 50 years old, and I gotta go knock on this teenager's door or bang on the floor and let this person know that I can hear what's going on. And I just feel like the guy doesn't care. But every time the music starts, it just kind of like, I can't be rational anymore. When we had a major disagreement, he said, music is my therapy. In some respects, it sometimes you feel like you're trapped in your own home. But I think when we get back to what's the problem is the music, it's actually just the repetitive bass that will kill you. Over and over and over. You know, he'd be like, it's my liberty. What about my liberty? And I'm like, am I in face with like some of these like insane gun-toting right-wingers that I have to deal with? This is my liberty. 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It's not something that really builds up your, oh yeah, things are possible. We can do it together, you know? And especially I think nowadays, we need just a little fucking hope somewhere. Just a little bit. I mean, just a tiny, tiny, you know? We'll see how it goes.
1: Première réflexion qui est assez générale. La question du point de vue, chacun ne voyant que son point de vue, nous met au centre du problème. Une réflexion qu'on a très souvent, par exemple en matière de bruit, c'est si il n'est pas capable, l'autre, de vivre en communauté, il n'a qu'à déménager et aller vivre à la campagne. Et la réponse de celui qui fait le bruit, c'est de dire si l'autre n'est pas capable de vivre en ville, il n'a qu'à partir à la campagne. Et donc, le point de vue sur la solution est la même, sauf qu'elle concerne évidemment soit celui qui fait du bruit, soit celui qui serait intolérant au bruit. Autre remarque assez générale, souvent, les voisins continuent à se plaindre sans se rendre compte des efforts faits. Et ça décourage la dynamique parce que, effectivement, parfois, les efforts ne sont pas mis au bon endroit et donc le résultat n'est pas là. Mais si on l'analyse que sous l'angle du résultat, on oublie tout le travail qui a déjà été fait par celui qui a fait des efforts. Et donc, là aussi, il y a quelque chose d'intéressant et d'important à creuser. Pas seulement d'avoir les propositions des gens, mais de voir aussi la mise en œuvre de ces propositions, de quelle manière elle impacte le problème initial, et éventuellement continuer à travailler là-dessus. Et donc, il ne faut pas restreindre la totalité du processus au résultat. Il faut aussi prendre en compte les efforts faits par chacun. Et troisième point, la projection est souvent néfaste. Souvent, on projette qu'est-ce qui va se passer. Même quand le bruit n'est plus là, on se demande quand il va reprendre. Et donc, on reste psychologiquement enfermé dans son problème, même quand le problème n'est plus là. Donc, on se projette et on ne sait pas. Et le fait de ne pas savoir est pire que de savoir. Le fait de savoir que son voisin va faire du bruit jusqu'à minuit permet d'ouvrir notre seuil de tolérance jusqu'à cette heure-là. Mais le fait de ne pas savoir à quelle heure ça va se terminer, c'est ça qui est plus difficile. Et du coup, le dialogue et l'information est primordial aussi dans ce qu'on met en place. Alors que si on leur dit rien, ils sont dans l'inconnu, dans l'expectative et dans l'angoisse de se demander est-ce que ça va s'arrêter ou pas, est-ce que ça va reprendre ou pas.
2: Tout ce témoignage m'amène aussi à conforter l'importance et du travail de l'architecte. J'ai une tristesse du quelque part du mépris aujourd'hui qui souvent est mérité, attention, hein, par rapport à ce métier. Hein, architecte en bruxellois, c'est une insulte, ce qui vient d'architecte. Parce que, effectivement, de manière historique, les architectes ont souvent détruit le tissu humain, tissu urbain, détruit le tissu social pour le profit d'institutions ou pour le capital. Mais le rôle au final de l'architecte, le vrai rôle de l'architecte, c'est d'organiser l'espace pour aider la cohabitation. Et ça me rappelle au travail d'un écrivain qui s'appelle Edward T. Hall, qui est la dimension cachée, hein, qui a mis en évidence que selon les cultures, on retrouve toujours les 3-4 différentes couches d'intimité. Hein, donc la première, c'est à 45 cm hein, en Europe, où, qui est celle de l'amour, celle de l'agression. Mais le son dépasse souvent la distance physique pour venir se loger plus proche de l'intime. Et donc là, effectivement, on a un mélange des deux intimes qui n'est pas de nouveau volontaire, qui est forcé, qui amène de nouveau à trouver des solutions et qui amène à avoir des discussions qui sont assez intéressantes en communauté.
3: Moi, ce qui me touche dans ce témoignage, c'est l'évolution de la situation. Au début, des deux côtés, les voisins s'arrangent entre eux. Je fais un peu de bruit, moi je fais un peu de bruit. C'est bon, il y a une acceptation mutuelle. On se dérange l'un l'autre, mais de manière acceptable. Puis il y a le corona, et puis il y a ce monsieur qui se sépare de sa compagne. Et donc, il y a un changement de configuration. Et là, on rentre dans quelque chose d'autre, où cette personne commence à écouter beaucoup de musique, pendant 6 semaines non-stop, si j'ai bien compris. C'est sa thérapie qui lui dira. Et là, il y a d'abord une inquiétude du voisin par rapport à lui. Tiens, je suis inquiet par rapport à sa santé. Je vais sonner chez lui, je vais voir un peu ce qui se passe. Son état de santé m'inquiète. Et puis, le temps passe et on se rend compte que finalement, toute cette inquiétude se transforme en cette incapacité à pouvoir être en relation avec lui, de pouvoir échanger avec lui. Et en fait, il n'en a plus rien à foutre de l'autre. C'est ce qu'il dit. Il dit, je n'en peux plus. Ça a été tellement loin, ça a été trop loin, que je me sens pris au piège chez moi et que le moindre petit truc, le moindre petit bruit, finalement, va générer chez lui un sentiment vraiment de colère, parce que cette personne-là incarne finalement tout ce qu'il ne veut pas. Il incarne une vision du monde d'extrême droite, égocentrique. Et donc je trouve ça vraiment, voilà, il y a vraiment une évolution dans cette relation qui, je trouve, est très très intéressante. Et il va même dire, voilà, je souffre de post-traumatic syndrome disorder. Là, il est juste dans l'incapacité vraiment à même imaginer que cette relation puisse reprendre à un moment donné. Et bien oui, il va finalement faire appel au propriétaire. Appeler la police, c'est pas dans mes valeurs. Et donc je vais me tourner vers le propriétaire pour pouvoir essayer que lui puisse raisonner ce voisin par rapport à l'utilisation de la musique comme thérapie, si je puis dire.

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0: Alors, on se lance dans un dernier texte. Christiane est chaud patate aujourd'hui, même si Madame Patate n'est pas présente.
1: Il y a quand même...
0: La patate. Christiane, rien ne l'arrêtera.
2: C'est d'un fond. Partir. Afin de m'énerver.

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1: À Bruxelles, comme dans d'autres villes européennes, la question du niveau et de l'augmentation des loyers ainsi que de leurs conséquences sociales sont de plus en plus dénoncées. Pour cause, tous les 10 ans depuis 1985, les loyers ont augmenté d'environ 20% au-delà de l'inflation. La situation est telle qu'aujourd'hui, le niveau des loyers ne conduit pas seulement à bafouer le droit à un logement décent, il fait aussi obstacle à d'autres droits fondamentaux comme le droit à la santé. C'est par ces mots que commence la thèse d'Hugo Perriot-Sanchez, qui est consacrée, entre autres choses, à la rente locative. Une thèse qui pose de front la question qui va nous intéresser aujourd'hui, à qui profitent les loyers et que peut-on y faire ? Bonjour à toutes et à tous, je m'appelle Sarah Delatte et avec mon acolyte Aline Farès, nous avons le plaisir de recevoir aujourd'hui Hugo.
2: Bonjour.
1: Bonjour Hugo, merci de nous avoir rejoints dans les studios de Radio Panique pour ce deuxième épisode de La Brique et le Pavé, une émission dans laquelle on s'intéresse au droit au logement et au droit à la ville.
3: Alors Hugo, tu es économiste et géographe, tu travailles au département de géographie humaine de l'Université libre de Bruxelles, tu y es également délégué syndical et tu es également DJ. Tu as défendu il y a quelques mois une thèse de doctorat portant le titre « Extraction de la rente dans le secteur de la location de logements ». Le travail que tu y présentes, ça a la particularité d'être à la fois le fruit d'un travail de recherche fondamental, un travail individuel, mais ce sont aussi des travaux plus collectifs qui sont issus de contrats de recherche. Alors c'est un travail très riche, vaste, on n'aura donc pas le temps de tout aborder en une émission. On a fait le choix d'axer cette interview sur la question de la rente locative et de la structure de la propriété à Bruxelles. Alors, avant d'entrer dans le vif du sujet, Hugo, et pour permettre de te situer, nous aimerions te soumettre la question rituelle de cette émission, la question qu'on soumet à nos invités avant de commencer. Est-ce que tu peux nous raconter ton parcours résidentiel en quelques minutes ?
2: Mais comme je vous disais, je n'ai pas un parcours résidentiel aussi intéressant que celui de Sarah. Moi, j'ai vécu chez mes parents pendant toutes mes années d'études. Il se fait que mes parents habitaient pas très loin de l'université et que j'y étais bien. Et puis que ça me permettait de ne pas devoir jobber à côté et de me concentrer sur mes études. Ensuite, quand j'ai eu mon premier emploi à l'université en tant qu'assistant, j'ai commencé une coloc à Schaerbeek et j'y suis toujours. Voilà, nous, c'est le logement est pas en super état, ça en parle dans sa conférence gesticulée, mais c'est pas cher et on y est bien, donc voilà.
1: Juste, je me permets de dire que le logement dans lequel tu as grandi avec tes parents, c'est à Boisfort, je pense.
2: Oui, c'est ça. C'est dans la cité Floréal, donc logis Floréal. Mes parents ont acheté un locataire qui avait lui-même acheté à la cité de logements sociaux. Donc, jusque, il me semble, dans les années 70-80, les sociétés de logements sociaux pouvaient vendre, et puis ça a été interdit, parce que ça faisait vraiment diminuer le parc de logements sociaux. Donc oui, voilà, mes parents sont propriétaires occupants.
1: D'une petite maison,
2: d'une
1: en fait.
2: Petite maison, ouais.
3: Bon, merci pour ce bref parcours résidentiel. Je vais laisser Sarah continuer et entamer cette interview.
1: Allez, c'est parti. Alors, on entend beaucoup de choses sur les locataires et toi-même, je te cite, tu parles de l'ampleur du problème social lié au niveau trop élevé des loyers. Et on se disait, au fond, la situation des locataires précaires et plus largement de la pauvreté, c'est quelque chose qu'on connaît. Ça ne veut pas dire que tout le monde a conscience du niveau de difficulté dans laquelle se retrouvent certaines personnes. Mais ce sont des choses qui sont relativement étudiées, que ce soit à l'université ou dans l'associatif, etc. Et ce qui est vraiment passionnant avec cette thèse, en fait, c'est que tu inverses le point et tu as décidé de travailler sur la propriété et la propriété Bayres. Est-ce que tu veux bien nous raconter un peu pourquoi tu as eu envie de faire ça?
2: Oui, donc par exemple, si on prend un exemple, l'enquête sur l'Observatoire des loyers, c'est une enquête qui est menée uniquement auprès des locataires. Donc il n'y a aucune enquête qui est réalisée

0: c'était le fait qu'on est un peu un paradis fiscal et qu'en fait, le patrimoine, c'est un peu un tabou. Parce que...
1: Oui, il y a probablement de ça. Et, alors, on y reviendra, mais il me semble aussi que le fait que la propriété... En tout cas, il reste quand même largement partagé, même si c'est auprès d'une minorité. Ben, probablement que ça joue de ces freins à des possibles études ou des possibles focus politiques sur ces questions-là.
2: Alors, ce qui est certain, c'est qu'on était quand même dans le brouillard. En tout cas, jusqu'à ces travaux, car on ne savait pas à qui appartenait Bruxelles. Et c'est vraiment typiquement le genre de situation qui laisse la place à toute une série de suppositions, voire de mythes, dont il est difficile de se défaire. Il y a la figure de l'immense propriétaire, voire du groupe financier international, qui détiendrait les clés de la ville et serait le principal péril à notre porte. Alors, j'avoue, je fais partie des gens qui ont un petit peu alimenté ce truc-là. Et puis, il y a la figure de la petite propriétaire pauvre, avec sa retraite de misère, qui ne survivrait pas sans le ou les loyers payés par ses locataires. Celle-ci, elle est très, très fortement convoquée. Il y a sûrement du vrai et du faux dans tout ça. C'est pas monolithique, c'est pas binaire. En tout cas, ce sont des figures qui semblent nous empêcher de penser et qui nous gênent dans nos actions pour la défense du droit au logement pour toutes et tous. Alors, est-ce que tu pourrais nous éclairer un peu sur les éléments saillants que tu as pu mettre en évidence?
1: Ouais, donc... Pourquoi est-ce qu'on ne savait pas tout ça? En fait, il se fait que les données de propriété, c'est pas des données qui sont faciles à traiter d'un point de vue statistique. C'est des données qui ont un objectif fiscal plus que statistique. Et donc, par exemple, un logement, on ne sait pas... L'administration fiscale ne sait pas s'il est loué ou non. Et donc, moi, j'ai dû faire un gros travail de nettoyage. Et donc, on a déterminé est-ce qu'un logement est loué ou non sur base du domicile des propriétaires. On a dit un logement est loué si le propriétaire n'y habite pas ou si, à la même adresse, il y a plusieurs logements. Il habite dans un, il loue les autres. Nous aussi, on ne sait pas exactement combien il y a de logements.
0: Oui, ça, c'est complètement fou, par contre.
1: Donc... Quand on compare les bases de données, on peut avoir des incertitudes autour de 20%. Donc, c'est quelque chose qu'on n'imaginerait pas. On y reviendra aussi, j'imagine, sur la question du travail. Un emploi, il est bien enregistré, etc. Le logement, lui, est mal enregistré. Mmh. Et donc, de réaliser des statistiques dessus, c'est pas évident. Donc, c'est pour ça que dans ma thèse, j'ai souvent présenté des résultats avec des fourchettes pour mettre en évidence ces incertitudes. Et donc, voilà, il y avait un gros travail de pré-traitement, d'analyse avant et quand même des incertitudes, même si ces incertitudes ne remettent pas totalement en question les résultats. Quand je présente les fourchettes, on voit bien qu'on est quand même dans des résultats qui donnent certaines indications.
2: Mmh. Est-ce que, avant qu'on aille plus loin, est-ce que tu pourrais nous préciser bien, clairement, pour qu'il n'y ait pas de confusion, ce qu'on entend par propriété bailleresse, c'est quoi un propriétaire bailleur, pour ne pas mélanger ça avec les propriétaires occupants? Si tu peux préciser ça.
1: Donc, j'appelle propriétaire bailleur un propriétaire qui possède un logement qui met en location. Un propriétaire occupant, un propriétaire qui possède un logement dans lequel il habite. Et donc... C'est, à mon sens, des choses très différentes, le fait de posséder son logement pour soi-même. Alors, on peut quand même réfléchir à toutes les inégalités liées à la propriété occupante, le fait que les gens plus aisés ont des logements plus grands, alors que les propriétaires occupants même plus pauvres, ils vont avoir des logements beaucoup plus petits que ça. Donc, il y a quand même des inégalités autour de ça. Mais moi, comme je me suis intéressé à la mise en location, j'ai vraiment voulu bien distinguer entre propriétaire occupant et propriétaire bailleur.
2: Ok, alors merci pour cette précision. Maintenant, on aimerait bien savoir, est-ce que tu peux nous dire qui sont ces bailleurs? En d'autres termes, à qui appartient Bruxelles?
1: Non, mais comme tu disais en introduction, il y a donc ces deux grandes figures que je viens avec mes résultats au moins nuancés. L'idée qu'il y aurait des très très grands propriétaires, des très grandes entreprises qui possèdent beaucoup de logements, bien ça on ne retrouve pas dans les chiffres. Les entreprises possèdent environ 11% des logements. Si on prend des logements loués, si on prend les très très grandes entreprises, si on prend les entreprises de plus de 50 logements, il n'y a plus que 1,5% des logements loués. Donc on compare souvent la situation avec celle de Berlin. À Berlin, la plus grosse entreprise, elle possède 115 000 logements, Deutsche Wohnen, alors que la plus grande entreprise à Bruxelles, en 2015, elle en possédait 750. Donc on est de l'ordre de 100 fois moins.
2: Alors si je...

0: si je puis me permettre, je t'interromps un petit instant, parce que donc effectivement, tu travailles sur des données de 2015 et que on entend beaucoup parler de cette menace de la financiarisation, donc qui est un peu une tendance. Donc probablement, et tu le dis dans la thèse, qu'il y a une augmentation de la part de ces logements, mais vu le rythme de production de logements, on reste dans des proportions qui sont quand même raisonnables.
1: Oui, c'est ça. Donc on produit environ 1% de logements en plus chaque année par rapport au stock total. Et il y a environ 2% des logements qui sont achetés, vendus, voire un peu moins.
0: Donc
1: chaque année. Donc il peut y avoir des changements, mais les changements sont lents dans la structure générale.
0: Donc la financiarisation, c'est un processus, et on va pas s'attarder là-dessus, mais on l'abordera probablement dans une prochaine émission.
1: Donc essentiellement des propriétaires individuels, et même parmi les individus, plutôt des propriétaires qui ont un patrimoine petit ou moyen. Il y a 50% des logements loués qui appartiennent à des proprios qui en ont un, deux ou trois, qui en mettent en location un, deux ou trois. 75% des logements loués appartiennent à des propriétaires qui en possèdent de 1 à 5. Alors que si on prend les propriétaires qui en possèdent plus de 20, ce n'est plus que 5% des logements loués. Alors que ça existe, des très grands propriétaires, mais ils sont quand même marginaux. Ensuite, ce que j'ai pu montrer, c'est qu'ils sont plutôt aisés. Il y a 75% des logements loués qui appartiennent à des propriétaires qui sont dans les 5 derniers déciles. Donc, c'est-à-dire qu'ils sont dans les 50% les plus aisés. Donc, on a quand même bien un transfert qui part de ménages en moyenne qui sont plus pauvres vers des ménages plus riches. Les locataires sont surreprésentés dans les déciles inférieurs, donc ils sont en moyenne plus pauvres. Et les propriétaires bailleurs, eux, sont en moyenne plus riches. Donc, au travers des loyers, on a bien un transfert d'argent qui part de ménages plus pauvres vers des ménages plus riches.
2: Je te coupe deux secondes juste pour revenir sur cette histoire de déciles de revenus. Donc, les déciles de revenus, c'est quand on fait une distribution des revenus, on prend toute la population et on les classe de celui qui gagne le moins à celui qui gagne le plus. Et puis, on fait des groupes égaux pour distinguer les 10%. Donc, le premier décile, c'est les 10% qui gagnent le moins. Et donc, les 5 derniers déciles, c'est les 50% de la population qui, quelque part, ont les revenus du travail, si je ne me trompe pas, les plus élevés. Donc, c'est avant transfert, tout ce que tu nous dis là, c'est avant les transferts éventuels de loyers.
1: Oui, c'est ça. Donc, les loyers sont très mal pris en compte dans les revenus. Donc, ils sont uniquement pris en compte via le revenu cadastral, qui sous-estime vraiment les loyers. Et donc, en gros, on peut dire que les revenus fiscaux ne tiennent pas compte des loyers. Et donc, ce que je présentais là comme résultat serait probablement encore plus accentué si on tenait compte des loyers, puisque les propriétaires auraient des revenus encore augmentés et les locataires eux des revenus amputés. Donc il y avait la deuxième figure dont on parlait, donc les propriétaires bailleurs pauvres. Donc j'ai essayé de les identifier, donc j'ai pris les propriétaires qui appartiennent aux trois premiers déciles. Alors comme on disait, il y a ce problème de tenir compte du fait que les propriétaires bailleurs reçoivent un revenu, et donc du coup j'ai essayé d'identifier ceux qui ne possédaient des logements qu'à une seule adresse ou qui ne mettaient en location qu'un logement supplémentaire, et donc j'obtenais une fourchette qui était entre 4 et 8% des logements loués qui appartenaient à ces propriétaires qu'on peut dire plus pauvres, mais qui sont pas vraiment pauvres puisqu'ils possèdent un logement qu'ils pourraient vendre, ils reçoivent quand même un loyer. Donc c'est quand même pas vraiment des ménages plus pauvres, mais même quand on est vraiment quand on essaie vraiment de faire des statistiques qui vont dans ce sens-là, qui essaie de démontrer l'inverse de ce qu'on veut dire, c'est généralement ça l'optique que j'essaie de suivre, eh bien on obtient un chiffre qui est quand même très très faible.
2: Et alors si on s'intéresse, parce que là toutes les statistiques que tu viens de nous donner, c'est donc du point de vue des logements loués. Mais alors si on s'intéresse aux ménages bruxellois, je crois que c'est 10 à 15% des ménages bruxellois qui sont bailleurs.
1: C'est une quinzaine de pourcents de ménages bruxellois qui sont bailleurs. Donc généralement on fait l'opposition entre 60% de ménages bruxellois qui sont locataires versus 40% de ménages bruxellois qui sont propriétaires. Et donc on ne qualifie pas si c'est des propriétaires occupants ou des propriétaires bailleurs. Et donc parmi les 40% de propriétaires, en fait il y en a 15% qui sont propriétaires bailleurs et 25% qui sont propriétaires uniquement de leur logement. Donc c'est bien un transfert qui part d'une majorité plus pauvre vers une minorité plus aisée.
2: Et alors, tu indiques aussi, on va pas s'attarder là-dessus, mais c'est intéressant de dire que pour ceux et celles qui s'intéresseraient à la géographie de ces propriétaires, de leurs différents profils, il y a toute une partie de ta thèse qui parle de ça. Et notamment, tu as identifié le fait que 35% des logements qui sont loués à Bruxelles sont loués par des personnes qui vivent en fait en dehors de la région bruxelloise. Donc ça, c'est des propriétaires bailleurs qui ne sont pas bruxellois.
1: C'est ça. Et eux, ils sont globalement plus aisés, quoi. Hein, donc c'est de l'ordre de mémoire 80% qui sont dans les trois derniers déciles. Hein, donc vraiment, ils sont vraiment eux vraiment aisés. Hein, donc on a vraiment une manne importante d'argent qui en fait quitte la région vers des propriétaires qui habitent en dehors de la région et surtout en fait en périphérie proche, hein, et donc qui pourrait être en lien avec un phénomène de périurbanisation, des propriétaires qui achètent un premier logement à Bruxelles et puis qui vont en périphérie, qui conservent leur logement et qui en tirent une rente pour avoir un revenu de complément, quoi.
2: Ben ok, super, merci. Alors si j'essaye de reprendre un peu ce que tu nous expliques là, c'est que cette rente locative, elle concerne des personnes qui sont issues de classes sociales très différentes. C'est ça que tu nous dresses en fait un portrait complexe et difficilement caricaturé. Enfin, il est compliqué en fait à résumer et il est vraiment pas caricatural. Et tu dis dans ta thèse, et je te cite, dans le système capitaliste, la rente n'induit pas la formation d'une classe proprement dite, mais elle est plutôt un revenu interclasse. Donc c'est vraiment cette idée, et tu vas revenir dessus, je pense que les bailleurs ne sont pas que les personnes très très riches comme on pourrait, enfin voilà, comme l'a expliqué Aline. Et c'est bête de le dire comme ça, mais nous quand on a lu ce truc-là, quelque part ça nous a un peu ôté un poids parce que ça aussi, c'est aussi venu confirmer pourquoi c'est si difficile en fait de se mobiliser, d'essayer de militer, de bouger sur les questions de logement. Parce que de façon un petit peu abrupte, on se dit en tant que Bruxellois, Bruxelloise, bon ben en fait 60% des ménages sont locataires, tout un tas de parmi ces ménages ne sont pas riches, les loyers n'arrêtent pas d'augmenter. Bon ben c'est parti, venez, on va se mettre ensemble, on va faire des trucs quoi. Et en fait, sur le terrain, c'est pas évident, quoi. Et on se disait qu'il y a aussi cette réalité qui est que quelque part, un peu tout le monde a autour de soi quelqu'un qui est propriétaire bailleur et où on a un peu tous cet espoir de... Alors, pas cet espoir de le devenir, enfin, je sais pas. Qu'est-ce que tu penses de tout
1: ça? Non, donc en effet, je pense que ce résultat, il vient expliquer un nœud politique, mais en même temps, il ouvre quand même une porte, à mon avis, politique aussi. C'est-à-dire que, en effet, la situation est complexe parce que, hein, je disais, c'est plutôt des plus riches, mais quand même distribué hein, tout le long parmi ces ménages plus aisés, hein, donc tout le long des 5 déciles. Et donc, c'est des gens qui n'ont pas des revenus forcément mirobolants, qui sont pas forcément très très très très riches, qu'on va retrouver hein, dans ce qu'on pourrait dire la classe d'encadrement, c'est-à-dire hein, dans l'administration, dans les associations, dans le personnel politique au sens large, etc. Si pas directement ces gens-là, possiblement des gens qui connaissent. Hein, donc 15%, c'est à la fois pas beaucoup, mais beaucoup en même temps. Donc, on connaît probablement tous quelqu'un, voire plusieurs personnes qui sont propriétaires bailleurs, et donc on peut possiblement facilement s'y identifier. Alors que hein, si on prenait les grands actionnaires ou les patrons des grandes entreprises, ben là, hein, c'est un nombre beaucoup plus réduit de personnes. Ah donc. Ce résultat vient expliquer un des possibles nœuds sur les changements sur la question de logement, mais en même temps, il vient aussi montrer que c'est possible, c'est-à-dire que ce n'est quand même qu'une minorité, hein, c'est-à-dire qu'on a quand même que de l'ordre de 15% des ménages bruxellois qui sont bailleurs, donc c'est une minorité, et ça vient... Ce que j'essaie de proposer, c'était une alliance, c'est-à-dire une alliance entre, d'une part, les locataires et les propriétaires occupants, les futurs ou les potentiels propriétaires occupants, que en fait les futurs propriétaires occupants ont aussi intérêt à ce que les prix de l'immobilier redescendent, hein, donc que les rentabilités sur le marché locatif diminuent pour que des logements soient disponibles. Donc il y a possiblement des alliances à créer entre propriétaires occupants et locataires face aux propriétaires bailleurs. Alors, hein, c'est évidemment difficile, hein, parce que les propriétaires occupants s'identifient comme potentiels propriétaires bailleurs au cas où, hein, ils ont des changements dans leur vie, etc. Donc, évidemment, c'est pas simple. Mais il me semble que c'est quand même là que ça pourrait se jouer.
2: Moi, quand je, donc, dans la conférence gesticulée que je joue, après, souvent, les personnes viennent discuter et me disent, oui, mais en fait, enfin, ce que je constate dans les discussions que j'ai avec les personnes, c'est une très, très grande peur d'être un vieux sans propriété. Et j'ai vraiment l'impression que toute une série de nos sécurités collectives, comme elles sont remises en question, notamment par le fait qu'on remet en question la pension par redistribution, etc., on est comme vraiment poussé à travailler à des stratégies individuelles. Et je trouve ça aussi rigolo de constater que tout un tas de personnes qui viennent me parler sont absolument persuadées d'être propriétaires. Et ça, t'en parles un petit peu, mais pas longuement dans ta thèse. Mais en fait, tant que tu n'es pas totalement propriétaire, alors c'est la banque qui est quand même pas mal propriétaire de ton logement. Et il y a aussi tout un tas de personnes qui ne finiront pas propriétaires, en fait, qui ne finiront pas totalement propriétaires.
1: Oui, donc il y a deux chercheurs, une chercheuse et un chercheur français, hein, qui parlent de housing as asset welfare, donc l'idée que le logement devient une sécurité, remplace la sécurité sociale d'une certaine façon. Donc c'est un mécanisme qui, hein, par définition, ne peut être qu'inégalitaire, hein, puisque tout le monde n'y a pas accès. Et de fait, hein, c'est une tendance qu'on observe. Alors, à ce sujet-là, quand on regarde l'âge des propriétaires bailleurs, on voit quand même que la plupart sont quand même des propriétaires en âge de travailler, donc ils sont pas encore à la pension. Donc ça revient encore casser, hein, ce mythe de la pensionnée qui a absolument besoin de ses rentes. Donc l'essentiel des propriétaires bailleurs sont travailleurs, et donc le loyer pour eux est un revenu de complément. Concernant les banques, en effet, les propriétaires, en tout cas, c'est sur mon avis surtout le cas des propriétaires occupants, hein, ils deviennent propriétaires de leur logement en s'endettant et en mettant leur logement sous hypothèque. Moi, ce que j'ai essayé de comparer, combien il y avait de crédits hypothécaires à Bruxelles, et de le comparer au nombre de logements. Hein, et ce que j'ai observé, c'est qu'il y avait, si on prenait le nombre d'hypothèques divisé par le nombre de logements possédés par des Bruxellois, donc que ce soit des propriétaires bailleurs ou des propriétaires occupants, ça donnait un demi. Donc ça veut dire qu'il y a la moitié des logements qui ne sont plus soumis à des hypothèques, et on peut imaginer que la proportion est grande parmi les logements possédés par des propriétaires occupants. Donc en fait, il y a aussi beaucoup de propriétaires bailleurs qui n'ont plus de prêts à rembourser, et pour qui les loyers sont en fait des rentes qui vont directement dans leur poche.
2: Et on va y revenir, on va revenir sur cette question de la rente.
0: Oui. Et en attendant, on va faire une petite pause musicale avec Aristide Development et sa chanson Mr. Landlord, issue de l'excellent album Zingala Madouni.
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1: Alors nous voilà de retour dans La Brique et le Pavé avec Hugo Périlleux-Sanchez et nous parlons de rente locative et de à qui appartient Bruxelles. Alors Hugo, on va continuer sur la rente, qui est quand même un terme qui n'est pas choisi par hasard. Dans le langage courant, on parle de rentier, avec un certain mépris, il est vrai. Dans le même temps, il y a plein de tutos sur YouTube et ailleurs pour soi-disant devenir rentier, comment ne plus avoir besoin de travailler, devenir riche rapidement, devenir rentier. Et ça passe par la propriété bailleresse. Toi, tu nous parles de rente locative en convoquant toute une série de penseurs qui se sont écharpés pendant des années, voire des décennies ou des siècles sur la question. Alors, on n'avait pas forcément pour idée de s'attarder longuement sur des questions théoriques autour de la rente. On est déjà pas mal content d'avoir réussi à lire le chapitre de ta thèse consacré à la rente, qu'on recommande à toutes les personnes qui se passionnent pour ce genre de débat. Il y a quand même une chose sur laquelle on aimerait mettre les choses au clair. Parce qu'on a besoin de savoir qu'est-ce que c'est en fait que la rente, qu'est-ce que c'est que cette rente locative. Est-ce que tu peux préciser bien ça?
2: Mais donc, la rente, c'est le revenu tiré par un propriétaire en échange de l'usage du droit sur son bien. Alors au début, ça a été pensé pour la terre, donc un propriétaire qui vend ou loue son terrain. Alors moi, j'utilise de façon extensive au logement, mais on pourrait l'étendre à même d'autres droits, comme un brevet, par exemple. Quelqu'un qui possède un brevet et qui autorise le fait d'utiliser son brevet, et donc louerait ou vendrait son brevet.
3: Ça s'appelle d'ailleurs la propriété intellectuelle.
2: Voilà. Oui, alors... Donc oui, ce chapitre, en effet, il est dense. J'ai voulu faire un peu un état des lieux des débats sur la question, essayer de les clarifier, etc. Il y a quand même, j'essaie quand même d'en sortir quelques éléments qui sont utiles. Donc la façon dont je l'avais présenté à ma défense, c'est de dire les propriétaires sont des parasites. C'était la première proposition que je voulais expliciter. Pour expliquer ça, on repart au début 19e siècle, en Angleterre. Il y a un conflit qui oppose, en gros, les industriels et les propriétaires terriens autour d'un... de droits de douane sur le blé. Donc, il y a le blé venu surtout des États-Unis qui arriverait en Angleterre. Et, en gros, c'est à la demande des propriétaires terriens, il y a des droits de douane qui sont mis. Et par conséquent, la conséquence de ça, c'est que les prix du blé augmentent. Et donc forcément, ça fait les affaires des propriétaires terriens, puisque leurs revenus sont tirés de la culture du blé. À l'opposé, dans ce camp-là, pendant le camp des propriétaires est défendu par Malthus, de l'autre camp, c'est les industriels. Il y a David Ricardo, qui est connu pour ses travaux sur les avantages comparatifs. Lui, il défend les industriels. Et il dit les propriétaires ne font rien, ils s'approprient de l'argent sans rien faire, ce sont des parasites, alors que les industriels eux prennent des risques et développent les capacités productives. Donc c'est, si on veut, cette qualification, elle vient les premières fois par Ricardo, donc qui est pas du tout un économiste de gauche, qui est un économiste qui défend la bourgeoisie industrielle, donc qui illustre bien ce conflit au sein des élite, entre l'élite bourgeoise et l'élite aristocratique. Alors, après eux, Marx reprend ce vocabulaire, il va aussi qualifier les propriétaires de parasites, mais il utilise bien parasites pour les propriétaires, alors qu'il utilise plutôt tout un vocabulaire autour des vampires pour parler des patrons capitalistes. Donc il y a bien ces deux figures qui s'opposent et qui sont pas choisies par hasard. Il parle de vampires parce que les capitalistes sont empris dans une compétition entre capitalistes, que en fait si ils exploitent pas plus leurs travailleurs, eh bien ils vont être mangés par d'autres capitalistes, donc ils sont pris dans la compétition, et donc c'est ça qui va les pousser à développer les forces productives et à exploiter de toujours plus leurs travailleurs. Donc ils reconnaît quand même d'une certaine façon le ce que font les capitalistes, c'est-à-dire développer les forces productives, alors que les propriétaires, ils ne font rien, ils possèdent leur terrain et ils s'approprient une partie des travailleurs sans rien faire. Mmh. Il me semble que c'est une intuition intéressante. Hein, si on regarde les logements, en fait, à Bruxelles, 90% des logements ont plus de 30 ans. Hein, donc, c'est-à-dire que les propriétaires bailleurs essentiellement ne produisent pas de logements. Mmh. Après, on pourra parler des frais de l'entretien, etc. Mais ils sont petits. Hein, donc, en gros, on a un marché des logements loués qui est essentiellement un marché de droits. Hein, on achète des droits qui nous permettent de tirer un revenu. Et où, en fait, les propriétaires ne font en effet pas grand-chose. Hein, comme tu le disais en introduction, et il me semble qu'ils ont raison sur ce point-là, c'est que les propriétaires bailleurs ne font pas grand-chose. Et donc, ils s'interposent entre les logements et les locataires, et grâce à ça, ils peuvent tirer une rente.
1: Juste pour bien clarifier cette histoire de marché de droit, tu dis ça parce qu'à chaque transaction, ce qui s'échange, c'est un titre de propriété.
2: C'est ça, oui, c'est ça. C'est ce que je disais, droit, titre de propriété. Oui.
1: Et donc, le droit de la rente qui va avec.
2: Oui, c'est ça.
3: Et donc, ensuite, c'est l'État qui garantit ses droits, en fait.
2: C'est ça. Hein, donc, moi, j'ai peu investigué hein, cette question-là du droit, mais en effet, c'est quand la définition que je donne, je dis bien en échange du droit, donc c'est bien qu'il y a, hein, y a une institution derrière, qui est l'institution de la propriété privée. Et hein, qu'on pourrait dire, c'est la propriété privée en grand, mais en fait, on peut aussi aller dans les détails de en fait, comment fonctionne cette propriété privée. Et... mes collègues qui ont travaillé sur les expulsions, eh bien, ils montrent qu'en fait c'est pas si simple, qu'en fait l'État a quand même des marges pour intervenir plus ou moins hein, autour de ce droit. Là, il y a quand même eu certaines avancées hein, suite aux mobilisations de fonds d'expulsion, etc. Hein, avec, en gros, ça devient un peu plus compliqué pour les propriétaires d'expulser leurs locataires. Hein, donc, on voit bien que ce droit n'est pas quelque chose de simple, mais que il peut être modulé et qui, en gros, peut être le produit de rapports de force.
3: Et sans rentrer dans tous les détails de tous les types de rentes, donc on va pas discuter de ça, mais il y a un élément que je trouvais très intéressant aussi, qu'on trouvait très intéressant, c'était cette idée que ce que peut aussi faire le propriétaire ou les propriétaires, c'est retirer du marché leurs biens. Et c'est pas du tout anodin, en fait, ce truc-là.
2: Tu dis oui, hein, donc c'est le pouvoir de rétention des propriétaires, en effet, hein, avec les... Alors... certains disent que les logements vides sont une manifestation. Alors aujourd'hui, malgré tout, on voit quand même peu de logements vides. Hein. Alors il y a eu beaucoup de spéculations sur le nombre de logements vides. J'ai des collègues qui sont en train de terminer une étude et probablement quand les chiffres qui avaient été avancés étaient surestimés. Mais en tout cas, ce qui est clair, c'est que dans la négociation entre un locataire et un propriétaire, le propriétaire, il peut toujours dire, écoutez, revenez demain. Je veux bien attendre un petit peu histoire que je vende ou que je mette en location au loyer que je souhaite, alors que le locataire, lui, il est dans une situation où il a besoin d'un toit. Donc c'est clair qu'il y a ce déséquilibre dans la négociation qui permet au propriétaire de tirer une rente élevée et qui est en gros, hein, de plus en plus fort du côté, hein, le propriétaire d'autant plus fort que la situation est une situation de pénurie. Hein, au plus, il y a des locataires qui veulent absolument avoir un logement. Au plus, eh bien, le propriétaire, eh bien, il sait qu'il peut augmenter son loyer quand il fait des visites et qu'il y a des dizaines de personnes qui viennent pour visiter le logement. Eh bien, le propriétaire, il sait qu'en fait, il va pouvoir augmenter son loyer.
1: Oui, et tant qu'il n'y a pas de contrainte sur le loyer qui peut être demander. Mm-hmm. C'est quoi qui va jouer du coup? Ça va être la localisation. Ça va. Qu'est-ce qui va jouer sur cette rente, le montant de cette rente?
2: Donc, ce que dit hein, la théorie, hein, c'est la théorie de la rente de monopole, c'est quand le prix n'est plus déterminé que par le pouvoir d'achat ou le désir des locataires ou de l'acheteur. un des locataires dans notre cas. Hein, donc il prend l'exemple hein, d'un vin, par exemple prenons du champagne, et bien le champagne, tout le monde ne peut pas produire du champagne, c'est bien dans une région donnée, donc il y a un nombre défini de bouteilles de champagne produites, comme il y a un nombre défini de logements à Bruxelles. Mmh. Et en fait, s'il y a la demande qui augmente, et bien les propriétaires vont pouvoir tirer une rente élevée. Alors hein, le marché du logement, il y a des mécanismes de segmentation des marchés hein, qui font que les locataires sont coincés dans des sous-marchés et en fait ne peuvent pas demander ce qu'ils veulent, et donc les propriétaires, sachant ça, peuvent augmenter, peuvent tirer des loyers élevés.
3: Est-ce que tu peux être un peu plus précis, donner un exemple sur cette segmentation?
2: Oui, donc j'ai une collègue hein, de Marseille qui travaille sur le marché précaire à Marseille, qui s'appelle Margot Bergeron. Elle travaille sur les relations entre locataires et propriétaires, et elle montre qu'il y a toute une segmentation des locataires même précaires, donc au sein des locataires précaires, entre ceux qui au-dessus les plus élevés des locataires précaires, les étudiants, etc., et puis c'est tout en dessous, les personnes sans papier à qui on va demander déjà de signer la résiliation du bail. Donc là, c'est pas tant sur le loyer que ça va se jouer, mais plutôt sur la relation contractuelle, fait qu'en fait le propriétaire va pouvoir mettre dehors du jour au lendemain ses locataires parce qu'ils ont déjà pré-signé leur expulsion. Donc voilà, on voit qu'il y a en fait ce marché, il est un peu difficile à aborder de par sa segmentation, hein, mais ça apparaît évident qu'un ménage aisé va pas aller chercher le même type de logement qu'un ménage plus pauvre, hein, et que les propriétaires intègrent ça et savent que les locataires, en fait, d'une certaine façon, sont contraints hein, d'accepter le logement au loyer tel qu'il est demandé. Mmh.
3: Ça me permet de faire une transition vers la question qu'on avait envie d'aborder avec toi ensuite. Alors, moi, je me souviens de débats marxiens qui n'en finissaient pas pour savoir s'il y a exploitation sur le marché locatif ou pas. Parce que comme ça n'implique pas stricto sensu du travail, alors on ne peut pas parler d'exploitation. Alors, c'est un peu un débat théorique et sans fin. Et d'ailleurs, on sent bien, je trouve, que quand on paye un loyer, qu'il se passe quelque chose qui n'est pas tout à fait à notre avantage en tant que payeur ou payeuse du loyer. Et toi, dans cette thèse, tu parles du rapport bailleur-locataire comme un rapport social. Et ce que tu dis, c'est que les bailleurs s'approprient, via le titre de propriété, une partie du travail que leurs locataires fournissent, puisque ceux-ci et celles-ci doivent bien payer un loyer à la fin. Tu vas même plus loin, parce que tu as essayé de mesurer en fait cet enrichissement et cette rente. Et je me demandais si tu voulais bien revenir un petit peu sur à la fois cette notion de rapport social et qu'est-ce que ça implique en termes d'enrichissement.
2: Ouais, donc moi j'utilise le terme exploitation pas comme une catégorie morale, hein, qu'on dit ça c'est des exploiteurs, c'est vraiment où on est vraiment exploité, c'est vraiment le pire du pire. Non, moi j'utilise le terme exploitation comme l'appropriation du travail, hein, donc l'appropriation du travail par quelqu'un. Et donc de fait, hein, dans le cas du travail, c'est évident qu'il y a l'exploitation, parce que le patron achète toute la force de travail au travers du salaire, hein, et s'approprie dans le processus de production une partie du travail et redonne hein, qu'une seule partie au travers du salaire. Hein, donc, il s'approprie directement dans le processus de production, alors que, en effet, hein, que la dans le logement, c'est de façon indirecte. Hein, le travailleur travaille à côté, ou reçoit des allocations, et une partie de son salaire sert à payer son logement, hein, et sert à être transféré au propriétaire. Hein, donc c'est pour ça que je dis que c'est de façon indirecte, mais il me semble que c'est une intuition intéressante hein, de réfléchir en termes de travail. Quelle quantité de travail les locataires mettent à disposition, hein, donc les statistiques disent que pour les 25% les ménages les plus pauvres, on est autour de 40% du budget qui sert à payer le loyer. Hein, ça peut aller souvent au-delà, 50-60% du budget du ménage qui sert à payer le loyer. Hein, donc c'est une part conséquente du travail des locataires qui est approprié par les propriétaires.
3: Ça veut dire que deux semaines par mois,
2: hein, donc on travaille pour payer son propriétaire. Alors il hein, y a une partie forcément qui est déjà captée par le patron avant, hein, donc mais il me semble que ça donne quand même une idée. Et dans l'autre temps, le propriétaire, on peut se demander quelle quantité de travail il met à disposition. Alors forcément, il le met pas forcément directement, concrètement à disposition. Alors oui, il y a le travail de recherche de locataires, il y a le travail de possiblement de vérification de est-ce que le logement va bien, etc. Donc il y a quand même une partie de travail possiblement délégable, hein, mais hein, possiblement que les propriétaires fournissent, mais aussi on peut penser à du travail de façon indirecte, tous les frais qu'ils ont pour mettre leur logement en location. Et donc j'ai essayé de comptabiliser ça, de voir quels étaient les frais des propriétaires. Alors j'ai analysé la taxation. Alors la taxation des loyers c'est un petit peu compliqué parce que en fait on a une taxation qui date d'il y a bientôt 50 ans, hein, donc un propriétaire pour un même loyer, il va payer des taxations très très différentes, mais en moyenne, hein, c'est peu taxé. En moyenne, c'est 20% du loyer qui est taxé au travers du revenu cadastral, hein, via le précompte immobilier et impôt sur les personnes physiques. Les frais d'entretien et petits et gros entretiens, là, on a environ 20% aussi. Alors, donc, c'est des études qui mériteraient d'être actualisées, mais ça a l'air d'être quand même ça, l'ordre de grandeur. Puis, on peut penser à des assurances, etc. Donc, en gros, hein, on a 50% du loyer du propriétaire qui va directement dans la poche du propriétaire. Pardon, 50% du loyer qui va directement dans la poche du propriétaire. Donc, ça, c'est, me semble, l'ampleur, hein, de la rente. Alors, j'ai pas pris en compte ici le prix d'achat. Hein, dans ce calcul-là, évidemment, ça aurait tout changé. Pourquoi est-ce que j'ai pas pris en compte le prix d'achat? Parce que, hein, si on pense un bail de 30 ans, au bout des 30 ans, le bien est toujours là, il a toujours une valeur vénale, hein, que le propriétaire a toujours la capacité de revendre ce bien, alors que le locataire, lui, au bout des 30 ans, bien, il n'a plus rien, il n'a plus son logement, il n'a plus il n'a plus ses loyers. Moi, ce qui m'intéressait, c'était de mesurer l'enrichissement, hein, donc c'est l'ampleur des transferts. Hein, donc, d'une certaine façon, les loyers peuvent servir à enrichir le propriétaire et à ce qu'il devienne propriétaire de pleinement, si par exemple il était s'il avait un emprunt, hein, ça le permet de devenir propriétaire pleinement grâce au loyer. Donc, il ne faut pas, si on veut mesurer l'ampleur des transferts, tenir compte du prix d'achat.
3: Et ça, c'est très contre-intuitif quand même. Je veux dire, quand tu discutes avec des personnes, parce que le nombre de personnes qui achètent sans emprunter à une banque est très réduit quand même. Et donc, c'est pas évident d'expliquer que cet argent qui est... Tu vois, est-ce que tu as une...
2: Oui, donc,
3: tu l'expliques très bien, mais je ne sais pas quelle
2: donc,
3: phrase...
2: Non, ce n'est pas si marginal. Hein, donc, là, comme je disais en début, il y a moitié des logements qui ne sont pas soumis à des hypothèques. Hein, donc, il y a quand même une part conséquente, et probablement parmi les logements loués, cette part est encore plus importante. Hein, donc, de logements pour lesquels le loyer va directement dans la poche du propriétaire. Mais oui, en effet. Hein, donc, pourquoi est-ce que il faudrait tenir compte du prix d'achat? Bien, c'est parce que on estime que c'est normal que l'argent crée de l'argent. Mm-hmm. Hein, donc, ce serait l'hypothèse inverse. Hein, et ce qui a ce qui n'est pas possible. L'argent vient toujours de quelque part. Hein, donc, l'argent vient en tout cas dans le cadre que moi j'accepte, ça vient du travail. Donc c'est bien, si on gagne de l'argent, c'est bien qu'on s'approprie le travail de quelqu'un d'autre. Et donc, accepter qu'on tienne compte du prix d'achat, bien en fait, ça permettrait de voir pourquoi est-ce qu'il y aurait des investissements à un endroit plutôt qu'un autre. Donc c'est ce qu'on appelle les taux de profit. Mais moi, ce que j'essayais de mesurer, c'était pas ça. C'était quelle était l'ampleur des transferts entre locataire et propriétaire. Et donc, suivant cet objectif-là, il faut pas tenir compte du prix d'achat.
1: Alors, Hugo, on se demande du coup à ce stade, vu qu'en plus on est dans un rapport souvent individuel et assez problématique avec le propriétaire chez qui on loue, d'après ce que tu décris, est-ce que c'est si on compare ça par exemple au rapport au travail, le rapport inégal entre travailleurs et employeurs, entre salariés et employeurs, il a été reconnu par la création des syndicats. Est-ce que ce que tu nous racontes là est une plaide pour la nécessité d'organisation collective de locataires comme sur le marché du travail?
2: Et donc c'est apparaît évident, hein, que la relation travailleur-patron, elle est beaucoup beaucoup plus encadrée par l'État que la relation entre propriétaire et locataire. Mmh. Hein, quand on a un contrat de travail, il doit être enregistré. Le patron doit avoir un numéro ONSS, pardon. Il y a des taxations qui sont importantes. Il y a toute une série de choses qui sont médiées collectivement. Alors que pour la question de la relation propriétaire-locataire, ça n'est pas du tout le cas. Mmh. L'enregistrement des baux est obligatoire, mais en fait, elle n'est très peu pratiquée. Enfin, elle n'est pas, en tout cas, pas pleinement pratiquée. Il y a très peu de contrôle sur cet enregistrement. Alors là, justement, ils sont en train d'essayer de changer ces questions d'enregistrement des baux, mais pour le moment, on n'a pas de garantie que ça va, qu'on va avoir une couverture qui va être un proche de l'exhaustivité, alors que ça le devrait. Les locataires, alors il se fait aussi que matériellement, les locataires sont souvent en relation un à un avec leur propriétaire, alors que dans l'entreprise, c'est quand même plus facile de se réunir. Ah, donc ça, c'est aussi peut-être ce qui explique historiquement le fait que c'est moins encadré, qu'on a eu moins la création de syndicats dans le secteur du logement que dans le secteur du travail. Mais oui, je plaide pour que ces relations soient plus encadrées.
3: Oui, et magnifique lien avec notre avant-dernière question, parce que le temps file. Alors, c'est vraiment une question, la partie interview sans concession. nous, ça fait des années qu'on parle de baisse des loyers. Aline et moi, on est très focus sur ce leitmotiv-là. On est là, en fait, il faut baisser les loyers, on veut en faire un mot d'ordre, tellement évident que ça puisse devenir réel, tellement évident qu'on ait tous et toutes envie de se battre pour que ça arrive. Et alors, je sais savoir que tu ne nous suis pas tout à fait là-dessus, en fait, que cette idée de juste dire il faut baisser les loyers, tu dis que c'est plus compliqué que ça, tu voudrais affronter la question notamment en passant par les bénéfices réels des propriétaires et aussi tu plaides pour qu'on affronte la question fiscale. Du coup, je te propose en genre 5 minutes de développer un peu la réponse à cette question. D'un point de vue, disons, réglementaire cette fois, qu'est-ce qu'il faut faire ?
2: Donc voilà, pour expliquer ma position, pourquoi est-ce que je suis pas totalement pour la baisse des loyers, parce que en gros, les ménages plus aisés payent des loyers plus élevés que les ménages plus pauvres. Hein, donc si on baisse les loyers de, imaginons, 10%, en euros, on va faire bénéficier plus les ménages plus aisés que les ménages plus pauvres. Et donc, il me semble qu'il faut une tierce intervention pour redistribuer les loyers, d'aller reprendre les loyers aussi aux ménages plus aisés et d'aller redistribuer, par exemple, au travers de la production de logements sociaux. Donc moi, la proposition que je fais en fin de thèse, c'est une proposition avec trois piliers qui vont absolument ensemble, qui est la taxation des loyers, la fixation des loyers et la redistribution des loyers au travers de la production de logements sociaux. Pourquoi est-ce que les trois vont ensemble? Fixer les loyers ou faire baisser les loyers, ça implique des effets pervers, documentés historiquement, de logements qui seraient retirés du marché locatif, des dessous de table, etc. Une baisse de l'entretien. Tout ça, à mon avis, c'est des effets pervers auxquels on peut s'attendre, mais qui peuvent être compensés par une intervention de l'État, qui peuvent être compensés par un enregistrement plus important des loyers, un contrôle pour faire en sorte que les logements ne soient pas retirés du marché locatif, des vérifications sur l'entretien, etc. Donc, en gros, une intervention pour limiter ces effets pervers. Mais parmi les effets pervers, il y a la production de logements, et la production de logements peut être faite si on taxe les loyers. Taxer les loyers, limiter les loyers, ça va faire en sorte que les loyers vont être en gros plus faibles, en tout cas que la rentabilité va baisser, et donc le prix des logements alloués devrait baisser si on fait ça. Et ça permettrait en gros d'acheter plus facilement des logements. Donc les trois, de façon s'aident, vont ensemble et sont nécessaires. C'est-à-dire que si on ne limite pas les loyers et qu'on ne fait que taxer les loyers, il y a un risque qu'en gros ce soit les locataires qui payent la note en fin de compte. Donc voilà, les trois doivent aller ensemble. Et Et en fait, tout ça est possible à l'échelle de la région bruxelloise. Hein, donc, taxer les loyers, la région bruxelloise peut le faire toute seule. Elle peut changer la base. Hein, donc, on a, je disais, il y a le revenu cadastral donc qui sert à la base pour taxer les loyers. Il date de 1980, hein, donc dernière mise à jour 1975, hein, donc quasi 50 ans. Et donc, on ne paye les propriétaires ne payent pas du tout la même chose pour un même logement. Donc il faudrait faire une mise à jour et la région peut faire cette mise à jour toute seule, hein, qu'elle peut utiliser une autre base que le revenu cadastral. Donc par exemple un système de grille comme la grille des loyers qu'on a réalisée. La fiscalité, elle peut elle-même l'augmenter et la production de logements sociaux, forcément, elle peut le faire elle-même aussi. Ah, donc tout ça est possible à l'échelle de la région bruxelloise.
3: Est-ce que la région peut limiter les loyers, les figer ?
2: Là-dessus, il me semble que oui, mais il me semble qu'ils l'ont déjà fait.
3: Oui, moi aussi, c'est mon impression. C'est qu'on est dans une situation dans laquelle ça semble impossible pour des raisons de rapport de force politique, mais que historiquement, ça s'est déjà vu.
2: Oui, donc ça s'est déjà fait dans le même cadre constitutionnel qu'aujourd'hui. Donc, il n'y a rien qui a changé de fondamental depuis que ça a déjà été fait. Donc, il n'y a pas de raison qu'on ne puisse pas le faire.
1: Alors, nous arrivons à la fin de cette émission. Et on voudrait te poser une dernière question, Hugo. Elle a un rapport avec la place du chercheur. Parce qu'au début de ta thèse, tu annonces la couleur, tu assumes à la fois une impossible neutralité, on l'a entendu dans tes propos, vu les circonstances économiques et sociales dans lesquelles arrive ton travail, mais aussi une nécessité. Tu cites d'ailleurs le groupe de travail Sciences sociales et émancipation qui parle de la nécessité de, je cite, connecter nos productions intellectuelles avec la colère face à un monde où la destruction, l'oppression et l'exploitation sont bien trop présentes. Alors Hugo, du coup, la question qu'on voudrait te poser pour terminer cette émission, c'est qu'est-ce que tu voudrais qu'on retienne de ta thèse ? Qu'est-ce que tu voudrais que les personnes qui se battent pour défendre leur droit à un logement convenable et abordable, pour leur droit à habiter la ville, retiennent de ce travail de recherche que tu as mené ?
2: Ouais, donc il y a deux questions dans ta question. La première, donc, ma position... Oui, donc, moi j'ai toujours voulu que mes travaux servent à la lutte pour le droit au logement, en gros. Mais de fait, notre service d'études, l'IGIAT, notre centre de recherche à l'ULB, on joue souvent un rôle de service d'études pour les pouvoirs publics. Moi j'ai été impliqué dans... trois contrats, un contrat sur Airbnb, deux contrats sur la régulation des loyers. C'est-à-dire qu'on est mandaté par le gouvernement pour émettre une étude et pour donner nos avis sur en gros comment améliorer les régulations. Et oui, moi je tiens à faire ça parce que je trouve qu'on doit avoir les mains dans le cambouis. Ça n'empêche qu'on arrive à dire quand on trouve qu'on arrive à dire notre point de vue, c'est-à-dire qu'on arrive à dire les choses, même si on sait qu'elles sont pas forcément appliquées. Mais on trouve que c'est important que à un moment donné on puisse que ces voix-là puissent être posées. Donc on les fait, il nous semble, sans être muselés. Alors il se fait que nos relations sont pas toujours faciles. Il y a des moments où on avait vraiment des gros moments de conflictualité où ils étaient vraiment pas d'accord avec les conclusions, avec le fait que qu'on sorte publiquement pour donner nos avis, etc. Donc c'est pas toujours évident, mais à d'autres moments on a des relations constructives. Hein, par exemple sur les travaux là qui sont en train d'être faits pour améliorer l'enregistrement des baux, il me semble que ça venait en partie de nos travaux. Et voilà, je pense que, de fait, eux sont aussi sensibles au rapport de force, et donc les travaux qu'on fait, j'espère, participent à la modification du rapport de force. Et donc, voilà, si je peux dire les deux grands résultats, il me semble, de mes travaux. Ben, le premier, c'est que les loyers constituent en gros globalement un transfert des ménages plus pauvres vers des ménages plus riches, qui sont ces propriétaires une minorité, plutôt d'individus, en grande partie, on disait, en dehors de la région. Et le deuxième résultat, il me semble plus, au départ plus théorique, mais avec des implications empiriques en tout cas que j'ai mesuré, c'était qu'on a en gros une exploitation des propriétaires sur des locataires réalisés par les propriétaires, un enrichissement sur le dos des locataires, et que mesurer en gros, c'est environ la moitié des loyers qui est directement dans la poche des propriétaires, et que en gros cet argent, on pourra aller le reprendre pour mener des solutions et améliorer concrètement, rapidement, les conditions des locataires.
1: Qui, encore une fois, sont très, très compliquées et problématiques dans une ville comme Bruxelles et dans beaucoup de villes.
3: Merci beaucoup, Hugo. Je voudrais encore insister sur le fait que, donc là, les trois travaux dont tu viens de nous parler sont des travaux collectifs qui ont été menés.
2: Oui, et en fait, j'ai la chance d'être dans une super équipe de chercheurs. On est environ une dizaine à travailler sur les questions de logement. Sur le chemin, j'ai calculé, en fait, ces cinq dernières années, il y a au moins 9 recherches qui sont menées sur les questions de logement. En fait, les résultats que je présente là sont vraiment en grande partie des résultats collectifs. Alors aujourd'hui, c'est moi qui prends le micro, mais en fait on est une super équipe.
3: Ouais, c'est sûr. Et je trouve que ce qui est aussi vraiment intéressant dans cette thèse, c'est qu'elle permet d'allier la question de l'empirique avec le théorique. Et c'est ça qui, voilà. D'ailleurs, ta thèse est téléchargeable, et on va mettre le lien, dans la description de cette émission. Il y a aussi une partie de cette thèse qui porte sur Airbnb, pour ceux et celles que ça intéresse, même si on pourra peut-être faire une émission, là-dessus aussi, plus tard. Petit moment avant de vous laisser, pour dire que justement, tu co-organises avec d'autres chercheurs et chercheuses de l'IGEAT un cycle de conférences au Collège Royal de Belgique le 24. Donc les dates, c'est 24,
2: 25 et 30-31 janvier.
3: Voilà, et que il y a même une de ces conférences qui est, attention, un mash-up entre toi et Charlotte Cazier, qu'on avait reçu à notre première émission. Donc si vous voulez voir ça, il suffit de vous inscrire, et on mettra également le lien en description de cette émission. Et on est vraiment ravis de cette discussion qu'on a eue avec toi aujourd'hui, même si, on va bien le dire, ça complexifie un peu le discours et les stratégies politiques à mener. Ça ne les change pas non plus du tout au tout. Il s'agit bien d'un rapport de force, il s'agit bien de conflictualité politique. Et on va continuer à essayer de la travailler. Je ne sais pas si tu veux ajouter un mot de la fin.
1: Juste merci beaucoup.
2: Ouais. Merci à vous. Merci pour l'invitation.
1: Et à la prochaine.
3: À bientôt.
2: Salut.
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0: Bienvenue dans Djiboutique, l'émission commence. Alors, on a Guillaume à la technique.
1: Bonsoir, bonsoir.
0: Voilà, Emeric au micro, bonsoir. Et alors, vous dire que donc, on vous rappelle que Djiboutique a changé de créneau hein, quand même. C'est un peu la rentrée encore hein, dans Djiboutique, hein, Guillaume. Eh bien, on a changé de créneau, donc on n'est plus le... et maintenant, on est le jeudi à 19h. Et donc, mais ce n'est pas tous les jeudis, c'est le premier et le troisième jeudi du mois. Et donc, voilà, vous nous retrouverez dans ces créneaux-là. Alors, ça y est, on est passé au mois d'octobre. Et donc, on initie ici notre Djiboutique Nouvelle Formule numéro 3, si je compte bien, ou peut-être... 4, non mais je crois que c'est 3. Et en fait aujourd'hui, bon, on va un petit peu tricher entre guillemets, hein, on va aller puiser dans nos archives. Voilà, mais bon, c'est aussi en lien avec autre chose dont on va parler maintenant et avec l'invité qu'on a, qu'on vient d'accueillir ici et qui est avec nous, Christine.
2: Bonsoir.
0: Bonsoir Christine. Christine, alors c'est plus qu'une invitée, hein, elle fait un petit peu partie de l'équipe quand même.
2: Dis-moi si je viens trop souvent.
0: On avait parlé du Congo notamment avec Christine, mais aussi du Groenland. Et puis la toute première fois que tu étais venue, ben on avait parlé de l'Afghanistan et on va encore en parler un petit peu aujourd'hui, puisque ben, tu es dans une organisation qui s'appelle NADOU. Alors peut-être tu peux nous rappeler un petit peu, c'est quoi NADOU ?
2: Eh bien NADOU, en anglais, ça porte le nom de Network of Afghanistan Diaspora Organizations in Europe. C'est très long, mais moi parfois...
0: La diaspora, j'ai entendu une histoire de diaspora afghane.
2: Oui, c'est une association pour et par la diaspora afghane ici en Belgique. Mais moi, je ne suis pas de l'Afghanistan, je suis justement de Bruxelles. Danoise-italienne qui, depuis des années, s'intéresse à l'Afghanistan et avec mes collègues et les autres bénévoles, nous avons créé cette association depuis, ça va faire bientôt 5 ans que nous avons cette association et nous menons différents projets très très différents, un peu par-ci par-là, à Bruxelles, mais aussi en dehors de Bruxelles. Je peux donner certains exemples. Par exemple, nous créons des workshops pour les ONG comme la Croix-Rouge, Caritas, où nous informons sur l'histoire de l'Afghanistan, la culture, mais aussi pour parler de situations qui pourraient être difficiles entre les nouveaux arrivants qui viennent dans les centres et puis les tutrices qui travaillent avec les jeunes, MENA. Donc nous venons, pas que moi, mais surtout mes collègues de l'Afghanistan viennent expliquer certains, habitudes culturelles qui pourraient être mal interprétées. Donc c'est vraiment en vue pour avoir une compréhension des deux parts. Et à part ça, nous organisons aussi des soirées culturelles chaque année, notamment le nouvel an persan, Nowruz, en vue de préserver la culture et la musique de l'Afghanistan, vu que c'est notamment la musique qui est interdite par les talibans en Afghanistan. Voilà, donc ça, ce sont des exemples de choses qu'on fait.
0: Ne me souvenez pas, ça, de Nowruz.
2: Oui, Nowruz, vous êtes la bienvenue. Suivez-nous sur les réseaux sociaux, nadou.eu, Facebook, Instagram, LinkedIn. et nous avons collaboré avec des organisations comme l'OIM, Amnesty International, Caritas, Fedasil. Ouais. Donc nous avons fait pas mal de choses. Et voilà. Et donc je suis à nouveau ici avec toi pour parler de l'Afghanistan. Mais oui, personnellement, je trouve qu'il faut continuer à en parler.
0: Oui, alors donc, vous vous êtes rapproché d'une cellule avec qui nous aussi, une association qui s'appelle Ababor, Collabore, qui est la solidarité internationale, hein, puisqu'ils vous ont, vous avez répondu à un appel à projet, oui. Et ça a été accepté, donc ils vous financent pour organiser une activité, ce qui est toujours bien. Hein.
2: Oui, totalement.
0: Mais dans les critères de...

0: parler de cet événement, oui. Donc, qui a lieu ce week-end, le samedi et le dimanche, et que tu as décidé d'organiser avec ton association,
1: oui.
0: Au Mont des Arcs, quand même un endroit central dans Bruxelles.
1: Oui.
0: Donc, vas-y, dis-nous un petit peu de quoi il s'agit, en fait.
1: Eh bien, en fait, nous avons eu la chance d'avoir reçu ce fonds de la cellule de la solidarité internationale de la ville de Bruxelles pour une deuxième fois. Nous l'avions aussi reçu l'année dernière où nous avions organisé une conférence au centre de, enfin, ou plutôt Center of European Political Studies, une conférence sur le fait de développer un pays indirectement à travers l'envoi de l'argent de la diaspora,
0: exactement.
1: Un pays comme l'Afghanistan qui est mené par un gouvernement taliban, c'est extrêmement difficile de développer ce pays à travers moyens traditionnels, et donc nous avions eu une conférence sur ce sujet de comment développer en fait un pays à travers d'autres moyens, notamment par la diaspora qui est ici en Europe. Et donc cette année, quand nous avions eu la chance à nouveau de recevoir ce fonds, je m'étais dit que ce serait embêtant de refaire une conférence. Il y a tellement de conférences ici à Bruxelles. Je voulais faire quelque chose de différent. Et donc je m'étais dit, faisons quelque chose en extérieur.
0: Même si c'est intéressant quand même, ce sujet. Pour t'interrompre un petit peu, est-ce que ça avait donné des choses? Qu'est-ce que ça avait...
1: Nous avions une invitée...
0: Quel était le point fort, le résultat fort de cette...
1: Ouais. Ça a vraiment eu un grand impact. J'ai oublié malheureusement le nom en français. Nous avions reçu une invitée de l'OIM qui avait justement des chiffres qui montraient combien le pourcentage de l'argent qui était envoyé en Afghanistan par la diaspora et que les résultats assez positifs. Donc c'était en vue de finalement lier le trajet migratoire, faire un triangle si vous voulez, où ça démontre que une intégration réussie ici en Europe peut vouloir aussi dire un développement réussi dans un pays
0: là-bas quoi.
1: Comme l'Afghanistan. Donc c'était pour un peu rejoindre ce trajectoire. Nous avons tendance ici en Europe, je trouve, d'un peu trop séparer les choses, non. Mais tout est lié. Et donc des gens qui réussissent à s'intégrer, à trouver un travail, à se rémunérer ici en Europe, ils ont la possibilité d'envoyer de l'argent vers leur famille et la plupart le font justement. Et donc indirectement, directement de soutenir vraiment localement des familles et un pays, pour le pays d'Afghanistan qui est très difficile d'accès. Donc c'était très intéressant. Cette année, chez Nadou, on essaye toujours de vraiment ramener, surtout avec ce fonds de la cellule de solidarité internationale de la ville de Bruxelles, nous essayons toujours de ramener des questions qui sont d'actualité, mais qui sont très pesantes aussi. Et en fait, cette année, le combat des femmes de l'Afghanistan continue. Nous voulions absolument pas les oublier cette année. Encore une fois, nous voulions les mettre en avant. Et donc, je m'étais dit, essayons quelque chose de créatif et essayons de combiner deux choses assez importantes, à mes yeux en tout cas, et aux yeux de l'association. Et donc, je m'étais dit, nous avons la question des droits des femmes, mais nous avons aussi le changement climatique qui touche tout le monde. Globalement. Y a eu cette idée de créer cet événement qui s'intitule L'eau vue par les femmes de l'Afghanistan. Water viewed by women in Afghanistan. Donc ça joue un peu. J'aime bien le son du titre. Et en fait, pour moi, c'est un peu pour souligner encore une fois des éléments qui sont rattachés, mais qu'on oublie souvent. On, encore une fois, on souvent on sépare les

0: les éléments, mais on oublie qu'ils sont souvent très liés. Et on oublie aussi, ou plutôt, cet événement, c'est permettre aux passants du jardin du Mont des Arts d'avoir des moments de réflexion et d'immersion même. Donc, je savais pas que j'allais avoir que j'allais placer l'événement au jardin du Mont des Arts, mais ça c'est vraiment par chance et donc j'ai un peu changé l'idée de des activités parce que je voulais m'intégrer dans le décor. Je voulais faire partie du décor. Je voulais m'inspirer du jardin et de ce beau jardin.
1: Et encore un troisième truc à lier alors.
0: Exactement. Exactement. Et donc en fait, c'est pour ça que c'est ce week-end-ci. Donc je serai avec les bénévoles de la communauté afghane. Nous serons présents tout le week-end dans la journée. Pour que passants, touristes, locaux puissent venir poser des questions sur les droits des femmes, sur la pénurie d'eau, mais aussi d'autres questions qu'ils ont peut-être pour la diaspora. À part ça...
1: Alors, il y a des fontaines hein, dans le Mont des Arts.
0: Il y a des fontaines, mais j'avais hésité, mais non. Je vais laisser les fontaines. Mais effectivement, ils sont là, ils font partie du décor, et je m'étais inspirée aussi par eux. Par les fontaines et donc en vue de faire partie du jardin durant cette journée je m'étais dit en fait comment être là sans être là, comment activer des réflexions sans trop brusquer les gens. Je suis plutôt du genre, ça c'est mon côté scandinave, je suis plutôt du genre à essayer de faire attention à ce que pas trop brusquer les gens, etc. Et encore une fois,
1: j'aurais dit, tu es plutôt du genre à remonter le courant comme les saumons.
0: Oui, mais délicatement. Et donc, en vérité, il se passera pas énormément de choses, mais si vous venez ce week-end, quand vous rentrerez dans le jardin, et que vous aurez peut-être le désir de vous asseoir sur les bancs, il y aura une petite boîte à questions sur les bancs où vous pourrez répondre aux questions qu'il y a sur les boîtes. Et ça, c'est vraiment pour permettre aux gens de répondre oui ou non, soit de faire partie, soit s'asseoir, être assis sur ce banc et ne pas se mélanger à l'événement, ou soit vraiment justement se mélanger à l'événement et donner son avis. Donc il y aura des petites boîtes sur les bancs avec différentes questions qui justement va amener la personne à faire des réflexions par rapport à si on n'avait pas l'eau potable, si on n'avait pas l'eau dans les robinets, mais comment est-ce qu'on ferait. Et il y a des questions donc dans trois langues, français, anglais et néerlandais, pour vous obliger à réfléchir à mais comment est-ce que vous feriez dans un pays comme l'Afghanistan où l'eau justement est
1: rare.
0: Oui, et sera justement il y a un rapport de l'ONU qui dit que en 2030 l'eau de Kaboul sera peut-être totalement
1: terminé.
0: Oui, donc c'est vraiment un projet qui met en lumière la situation en Afghanistan où la pénurie d'eau s'intensifie, justement notamment sous l'effet du changement climatique. Donc un exemple aussi, la majorité des puits de la ville de Kandahar seraient asséchés et le niveau des nappes phréatiques dans d'autres villes aurait baissé jusqu'à plus de 100 mètres de profondeur. Et donc ceci oblige les familles à acheter de l'eau à un prix élevé ou à parcourir chaque jour de longues distances. Et justement, les boîtes à questions vous posent aussi des questions par rapport à jusqu'à où est-ce que vous iriez pour aller chercher un verre d'eau. Et donc justement ce que je viens de dire, la capitale de Kaboul est désignée comme à très haut risque de pénurie d'eau d'ici 2030 et sera une des premières capitales au monde à y être confrontée. À Kaboul, exactement. Il y a aussi, nous référons souvent à des rapports de l'ONU qui dit aussi que souvent l'eau est liée aux droits des femmes, parce que c'est souvent les femmes qui vont aller chercher l'eau, qui vont aller plusieurs fois en journée chercher l'eau pour le ménage. Le ménage, c'est-à-dire tout ce qui comporte de la vie quotidienne.
1: Pour la maison, quoi.
0: Oui, exactement. Et donc, il y aura aussi une activité symbolique où il sera possible de porter des seaux. Donc, pas d'eau, parce que ça, c'est trop difficile de ramener de l'eau au jardin, mais ça sera sûrement du riz. Et donc, ça sera une marche symbolique pour que les passants, les participants qui veulent, ils pourront essayer de porter symboliquement des seaux d'eau et de revenir. Et pas que, revenir et distribuer l'eau dans différentes catégories et décider où est-ce qu'ils mettront, où, qu'est-ce qu'ils, qu'ils veulent prioriser. Est-ce que c'est l'eau que nous buvons? Est-ce que c'est l'eau pour la cuisine? Est-ce que c'est l'eau pour l'hygiène féminine? Tout, voilà. Donc c'est vraiment aussi un événement immersif. Et donc il y aura voilà, nous serons au côté gauche ou droit, ça dépend de où vous venez, mais c'est vraiment.
1: Comment est-ce qu'on vous identifie? Alors vous aurez une tente, comme
0: oui, exactement, il y aura une tente tonnelle ou même deux.
1: Il y aura une tonnelle, voilà.
0: Et une table, et vous pourrez aussi mettre des messages pour les femmes de l'Afghanistan si vous en avez. Donc il y aura un livre ouvert, il y aura des informations, il y aura des références au rapport de l'ONU si vous voulez plus d'informations. Mais c'est vraiment pour en fait parler de deux thèmes.
1: Des chaises aussi pour pouvoir s'asseoir, des chaises,
0: oui,
1: des transats.
0: Principalement pour les bénévoles,
1: non,
0: mais
1: pas des transats, mais ah oui, d'accord. Principalement oui. Pour les bénévoles et les gens qui passent et tout. Qui veulent rester un peu plus longtemps et papoter,
0: Oui.
1: Ça pourrait être bien peut-être.
0: Et en fait, il y a même, en fait, nous savons pas si les gens vont arrêter, mais justement,
1: mais si.
0: C'est une sensibilisation, c'est une sensibilisation. J'appelle ça une sensibilisation au hasard. Mmh. Donc, vous passez, vous allez au jardin et là, vous voyez une tente tonnelle, vous voyez des gens avec un peu de musique peut-être, et là, vous voyez des informations sur la pénurie d'eau et les droits des femmes. Deux choses qu'on n'a pas l'habitude d'assembler. Et je trouve ça intéressant, c'est pour ça que je dis, c'est vous passez, peut-être que vous serez plus informé, mais vous vous arrêterez pas, ou vous vous arrêterez. Donc c'est vraiment vous avez c'est libre d'accès si vous êtes intéressé ou pas. Donc ça c'est vraiment la vision que j'ai de ce week-end, et c'est vraiment le jardin qui m'a inspiré aussi. Donc je voulais une installation un peu artistique qui est libre d'accès si on le veut ou pas. Parce que j'ai pas envie de comment dire d'obliger les gens à s'arrêter à y participer, mais d'une certaine manière un peu sournoise, je pose
1: ça
0: quelques éléments par-ci par-là pour que les gens soient obligés à faire des réflexions par rapport à la pénurie d'eau, parce que ça pourrait nous toucher aussi avec tout ce qui se passe dans ce monde qui brûle littéralement. Bah, c'est des questions qui pourraient nous intéresser aussi. Donc vous êtes la bienvenue de d'écrire et de mettre des petits mots dans les boîtes pour donner votre vision sur c'est quoi ne pas avoir l'eau courante.
1: Donc vos équipes elles sont bilingues, trilingues dans Nadu
0: pas tous, mais oui, il y en a qui sont plutôt néerlandophones, il y en a qui sont plutôt francophones et anglophones. Oui, mais je serai là pour couvrir les 3 ou 4, 5 langues qui...
1: En tant que vraie bruxelloise.
0: Eh oui, on peut dire ça, oui. J'espère.
1: Je sais que tu aimes bien dire ça.
0: Mais voilà.
1: Plus bruxelloise que toi, il n'y a pas.
0: Ah, ça, je ne sais pas, je pense. Mais je suis, en tout cas, je suis une version, ça c'est
1: voilà.
0: Sûr. Ouais. Et justement, en parlant de ça, l'échevin va venir aussi nous rendre visite. La cellule Solidarité Internationale rendra visite pour quelques photos, etc. Donc je suis très contente.
1: Super, mais en tout cas oui, on te félicite, on vous félicite pour cette idée qui semble quand même assez intéressante. Et puis c'est vrai que bon, d'autant plus que dans les titres qu'on voit passer dans certains journaux parfois, bon ben on voit par exemple que entre les États-Unis et les talibans, ben les relations se normalisent en fait. Donc bon, on a l'impression que voilà, on a tous crié au scandale au moment où ça s'est produit, mais depuis, bah, finalement finalement, voilà.
0: Ben même pas les États-Unis.
1: Si, même pas seulement les États-Unis, mais bon, vu qu'ils montrent l'exemple parfois, que tout le monde fait comme eux, hein, hélas. Du coup, bon, ça devient accepté. Enfin, ça devient normal.
0: Ouais. Mais tu parles à une Danoise et on a parlé du Groenland. Donc, tu sais ma position par rapport à tout ça.
1: D'accord.
0: Mais pour donner quelques mots clés donc de ce week-end, s'il vous plaît, vous êtes la bienvenue. Je serai là toute la journée samedi, dimanche. Pas toute la soirée, mais toute la journée, s'il vous plaît. Mais ça sera déjà long, mais effectif. Et donc, à travers ce projet, on vise à permettre au public de mieux comprendre les inégalités structurelles liées au genre et d'illustrer les défis liés au changement climatique et s'inscrit vraiment dans une démarche d'éducation à la citoyenneté mondiale, comme se veut la cellule, en favorisant une prise de conscience.
1: Mondiale et solidaire.
0: Oui, exactement. En favorisant une prise de conscience des enjeux globaux et de leurs répercussions sociales, en démontrant que l'accès à l'eau est une gestion à la fois environnementale, sociale et de justice de genre.
1: Parfait. Eh bien, merci beaucoup. En tout cas, Christine, d'être passée déjà de 1 et de 2 pour l'organisation de cet événement. On espère que tu as réussi à séduire certains de nos auditeurs. Guillaume, en tout cas, hoche de la tête. Donc, a priori, il est plutôt partant, je pense.
0: Et toi aussi, Aymeric, s'il te plaît.
1: Et moi, oui, bien sûr. En tout cas, bon, c'est vrai qu'il y a de la concurrence ce week-end, puisque tu sais bien que nous aussi, on a quelque chose qui va se passer. Donc, bon, mais le samedi, en fait, pourquoi pas ?
0: Avec plaisir.
1: Mais voilà.
0: Il ne pleuvra pas.
1: Ah bon ?
0: J'ai vérifié. Enfin,
1: donc, on aura vraiment besoin d'aller chercher de l'eau.
0: C'est vrai. Après, on ne sait jamais, mais bon. C'est
1: Bruxelles. On est en Belgique.
0: exactement.
1: Excellent. Mais écoute, en tout cas, voilà, c'est un plaisir de t'accueillir ici à la radio. Tu sais que tu es chez toi.
0: Merci.
1: Et donc, voilà, on te souhaite tout le meilleur pour cet événement. Ben, nous, on a aussi quelque chose, donc, dans le cadre du Festival de la Solidarité Internationale, donc, qui est organisé par la Cellule de la Solidarité Internationale. Et donc, il y a beaucoup d'événements. En fait, c'était la journée, enfin, soirée inaugurale hier. Le festival, il a lieu donc depuis hier jusqu'au 8 octobre. Et on a pas mal d'événements. Alors, si vous tapez tout simplement festivalsolidarité.bruxelles, eh bien, vous arrivez sur le site principal. Donc, à partir de là, eh bien, vous choisissez entre activités et partenaires. Alors, mettons activité, hein, si, pourquoi pas, ça t'intéresse, Christine ?
0: Ben, bien sûr, mais je serai occupée.
1: C'est pas grave. Donc, on arrive sur les activités, donc la soirée d'ouverture, elle est déjà passée, mais il y a l'Expo Just qui commence aujourd'hui, en fait, l'Expo Just. Donc, l'Expo Just, il s'agit de portraits et témoignages qui parlent des luttes sociales et des initiatives collectives menées en Afrique et en Amérique latine pour davantage de justice sociale. Alors, on a des portraits, des témoignages, on découvre des parcours individuels. Ça a été fait monter par FOSS, IFSI et SOLSOC. Et donc c'est à partir de aujourd'hui 17h30 jusqu'au 15 octobre à 18h et ça aura lieu alors c'est à la bourse apparemment hein, si j'ai bien compris dans une des salles, la salle participative de la bourse. Mais alors il y a une aujourd'hui c'est le vernissage entre 17h30 et 18h, c'est déjà passé, 18h19. Drink au rooftop de la bourse carrément, t'imagines un peu.
0: Ouais. Non,
1: ça c'est Bruxelles hein.
0: Ça c'est Bruxelles.
1: T'as vu les choses les plus.
0: Bien sûr. Ah mais il faut.
1: Les plus engagées quelque part, mais qui ont lieu dans des endroits quand même plutôt centraux.
0: C'est le plus grand rooftop d'Europe apparemment.
1: Alors non, ça c'est l'autre. Hein. Ça c'est.
0: Ah, mince. Ah oui, de la bourse. Ah oui, c'est les deux, mais ils sont en face l'un de l'autre.
1: Plus ou moins.
0: Oui, c'est vrai.
1: Donc voilà, nous ça se passera le 4, hein. On vous a déjà parlé la semaine dernière de cet événement un peu focus commerce équitable, Mexique aussi, il y aura des dégustations, ça sera à partir de 14h dans le centre culturel congolais, hein. Donc si vous tapez ça vous trouverez, et c'est donc en face du métro Le Monnier, il y aura des dégustations, au début c'est organisé par Oxfam entre 14 et 15h, et puis après nous on arrivera, et il y aura les expositions faites par les étudiants et étudiantes. inspiré par le Chiapas, donc des habits d'une part, et de l'autre part, une bande dessinée qui s'intitule « Propriété inappropriée ». Et donc ça, c'est dans le cadre de l'événement que nous organisons, qui s'intitule « Tisser la solidarité, regard croisé sur le Chiapas ». Donc ça, c'est dimanche. Après, il y aura un film aussi de Chocolate War sur l'exploitation des enfants qui travaillent dans les plantations de cacao, notamment en Côte d'Ivoire, je pense. Ça, ce sera lundi. Et puis, il y a un atelier, ça s'appelle le travail décent mode d'emploi. Ce sont des ateliers qui ont lieu entre 9h30 et 12h. Ça, ce sera mardi. Et après, on aura des images, enfin une projection plutôt de sujets autour du travail décent, des témoignages de syndicats en Colombie ou au Bangladesh. Ça, c'est mercredi 7. Et puis, il y aura même, pour clôturer cette semaine, il y aura aussi du théâtre, figurez-vous, à la Maison de la Création, avec une pièce qui s'intitule « Qui a volé l'orange ?». Et donc ça c'est le 8, donc le 8 là ça doit être peut-être jeudi,
0: oui,
1: je pense.
0: Oui, effectivement, oui.
1: Non, c'est ça, hein,
0: c'est un très beau programme.
1: Ouais, tout à fait, Festival Solidarité. Donc voilà, si vous voulez plus d'infos, vous regardez festivalsolidarité.brussels et donc là vous aurez toutes les infos. .be, voilà, festivalsolidarité.brussels avec un X. Enfin, comme on le connaît, je crois.
0: Vous savez. Oui, hein. Bruxelles, comme les Français le disent.
1: Voilà, c'est ça. Voilà. Bon, eh bien, nous, en tout cas, Djibouti, on vous quitte. On a rempli plus ou moins notre contrat du 1er octobre, mais on n'est pas tout à fait parti. En fait, hein, on va aller voir les cerfs-volants dans la nuit. Tu es partante
0: Oui, totalement.
1: Ok, et Guillaume aussi, je vois
0: en
1: qu'il
0: volo,
1: il hoche de la tête. Donc voilà, on va aller voir les cerfs-volants dans la nuit et on se retrouve. De toute façon, on aura d'autres émissions le 22 octobre, notez bien. Le 22 octobre, on sera en compagnie de deux rameurs d'aviron qui ont traversé l'Atlantique. Il s'agit des deux frères Bruno Le et Alain Le Huillon. Ce sera le 22 octobre à 19h dans Djibouti. Voilà, on se quitte avec une artiste justement qui a joué un petit peu hier dans l'inauguration de ce Festival de la Solidarité Internationale. Eh bien, il s'agit de... J'ai un petit peu du mal à prononcer son prénom, mais peut-être, enfin, ou son nom, peut-être que tu connais Christine, il s'agit de Ntsangou. Voilà, bonne soirée à tous et à bientôt. Merci en tout cas, Guillaume.
0: Bonne soirée.
1: À bientôt. Ciao, ciao.
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1: 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Emric au micro, donc, pour l'émission Djiboutique d'aujourd'hui. Et on continue, en fait, notre... découverte de la collection L'âme des peuples, donc ce sont les éditions Nevicata basées à Bruxelles. Et on accueille donc l'auteur du livre sur l'Afghanistan, j'ai nommé Régis Couchet. Bonjour.
2: On va régler un petit peu le micro, voilà, on est au début, on fait ça le plus possible que tu puisses t'en approcher. D'accord. C'est vraiment. N'hésite pas même à l'attraper avec ta main pour qu'il soit le plus près possible, voilà. Si ça va pour toi.
3: Bien sûr, mais...
2: Oui,
1: tu es bien, tu es quand même confortable là.
3: On fait avec.
1: Hein, alors voilà. Merci Paul-Éric de nous amener Régis.
4: Avec grand plaisir, bonjour.
1: Donc Paul-Éric lui s'occupe de toutes les éditions, mais pas de toutes. La collection, il y a quelqu'un qui est responsable pour L'âme des peuples.
4: On n'a pas encore eu
1: l'occasion de le rencontrer, mais un jour peut-être, voilà, ça viendra. Alors Régis est parmi nous, il est en Belgique. Tu es en Belgique, Régis, tu viens de temps en temps, il y a certaines connexions avec la Belgique, semble-t-il.
3: Oui, il y a des connexions familiales avec la Belgique. Et puis c'est un pays, c'est quand même Paul-Éric qui m'a accueilli pour mon premier livre, et je suis très attaché à la fidélité, qu'il s'agisse de la fidélité envers l'Afghanistan, mais aussi la fidélité avec ma maison d'édition. Et donc j'ai beaucoup de plaisir à venir à Bruxelles. Et voilà, je ne rate pas une occasion de venir.
1: Donc tu es français, hein, d'après ce qu'on comprend. Et donc ton premier livre dont tu parles, qui a été publié chez Nevicata...
3: Mon premier livre était sur André Malraux.
1: Ah d'accord, sur André Malraux, c'est ça.
3: Avec une phrase d'André Malraux dans les Antimémoires, qui est « À Kaboul rêvait mon père », c'est-à-dire qu'on voit très bien la part d'imaginaire qui entoure le regard que l'on porte sur l'Afghanistan, puisque le mot important du titre, c'est rêver. Et donc, l'Afghanistan fait partie de l'imaginaire malorussien des pays comme la Chine ou l'Asie, faisant plutôt partie de l'Asie spirituelle et politique.
1: Ok. Donc, alors, tu as été ambassadeur à Kaboul de 2003 à 2008. De 2005 à 2008.
3: C'est ça, exactement.
1: De 2005 à 2008, ambassadeur de France, donc, oui. À Kaboul. Et tu as aussi connu le Pakistan dans les années 80, de la même manière, en étant en fonction.
3: Voilà, et c'était, en fait, j'ai découvert à cette occasion-là l'Afghanistan, à la fois, surtout les Afghans, puisque on allait à Peshawar. La première fois que je suis allé à Peshawar, j'ai ressenti vraiment un choc, mais un choc émotionnel qui ne m'a pas quitté, et je me suis emparé, je dirais, des dossiers politiques liés à ce que l'on appelait la résistance afghane, liés aux French Doctors, liés aux millions de réfugiés qui étaient installés en Afghanistan. Et puis c'est une époque où il y a des grandes figures françaises.
1: Millions de réfugiés afghans installés.
3: Afghans, qui étaient réfugiés au Pakistan.
1: Au Pakistan.
3: Le Pakistan était à l'époque le pays qui accueillait le plus grand nombre de réfugiés au monde. Et puis c'est une époque où il y a des personnalités extraordinaires. Je pense notamment au livre, à la BD Le Photographe, qui raconte un petit peu ces missions humanitaires. Ou bien Le Char dérape sur le sentier de la guerre, une autre BD. Plus tout ça, enfin c'est une période qui m'a formé et qui m'a fait, disons, qui m'a fait me passionner pour ce pays. Et à la fin de mon séjour, les Pakistanais m'ont emmené sur la frontière de l'Afghanistan, qui était à l'époque en zone tribale, et j'avais devant moi l'Afghanistan. Et c'était l'hiver, il y avait la neige, il y avait un immense silence, on entendait au loin quelques pétarades, et j'ai pu finalement mettre le pied en Afghanistan en 2005, en étant nommé ambassadeur.
1: Ok. Bon, alors on va de toute façon prendre un petit peu notre temps aujourd'hui parce qu'on a un petit peu plus de temps que d'habitude dans l'émission Djiboutique. Et on parlera de l'Afghanistan à travers principalement le livre sorti dans le cadre de la collection L'âme des peuples, puisque c'est un petit peu le projet qu'on a avec Paul-Éric dans le cadre de cette émission. Et de toute façon, il y a déjà beaucoup là dans ce petit livre. On évoquera aussi un petit peu l'autre livre que tu as écrit par la suite, L'Afghanistan en partage, qui évoque des personnalités françaises ou européennes, mais plutôt françaises, qui sont passées par là-bas. Alors, donc peut-être, on sait, hein, je sais que tu es un amateur de culture et de littérature, de poésie aussi. D'ailleurs, tu as dit que tu nous lirais un peu de poésie afghane. Alors, c'est vrai que 3 ans, c'est pas énorme en même temps, mais au fond, j'ai envie de te poser un peu une question qui pourrait être un peu la même question ou remarque que, en fait, certains ont entendu chez Joseph Kessel, puisque c'est aussi un écrivain que tu évoques, hein, qui est assez important dans ton livre, dans plusieurs de tes livres, mais dans L'Afghanistan en partage aussi. Et donc, c'est un écrivain qui est allé là-bas et qui, quand il est arrivé là-bas, apparemment, s'est senti un peu chez lui, cette espèce de... le fait qu'il n'y avait plus de frontières, comme ça, les grandes montagnes et tout, c'était une claque, apparemment, pour Kessel. Est-ce que pour toi aussi, Régis ?
3: Écoute, Malraux, quand il arrive à Kaboul, dit que c'est une ville moche. Donc je ne dirais pas ça, j'étais tellement ému d'arriver là-bas, j'avais attendu si longtemps. Mais c'est vrai que Kaboul n'est pas une belle ville. Mais on est tout de suite pris dans une ambiance très particulière. Et je voudrais dire 2 choses. La première, c'est que j'ai eu beaucoup de plaisir à écrire ce petit livre. Et quelque part, ça se voit peut-être, j'ai choisi l'empereur Babur, le fondateur de la dynastie moghole, comme guide un petit peu. Et ça a été pour moi un bonheur. S'agissant de mon arrivée à Kaboul, c'était l'époque où les forces françaises et belges d'ailleurs étaient déployées. Et je me suis aperçu qu'il y avait comme un chaînon manquant. Nous étions là, nos forces étaient là, et quelque part il fallait donner du sens à tout cela. D'autres contingents étaient vraiment un petit peu perdus. Et moi je dis à l'ambassade à ce moment-là, on va faire un recueil de textes d'auteurs francophones qui ont écrit sur l'Afghanistan. Et ça sera un outil de communication également pour nos forces, pour qu'elles comprennent pourquoi elles sont là. Et à ce moment-là, je suis arrivé à Malraux. Parce que Malraux a effectivement été en Afghanistan. C'est un voyage sur lequel il y a beaucoup à gratter, parce qu'il a lâché plein de fausses pistes derrière lui. Et donc, ça m'a intéressé. Et puis, avec Clara Malraux aussi, sa femme, à un moment où le couple est en grande difficulté. Et voilà, donc j'ai mené à bien ce projet qui s'appelle Itinéraire afghan 1, des auteurs et des lieux. On a fait d'ailleurs un deuxième tome après. Et voilà, je l'ai fait un petit peu comme un exercice de team building, comme on dit, mais aussi pour donner du sens à notre présence. Il faut savoir qu'en Afghanistan, la culture a précédé la diplomatie. C'est un pays assez particulier pour ça. Les Afghans sont venus nous chercher dans les années 20. À Paris, d'ailleurs, on était hésitants. Il a fallu qu'il y ait quelqu'un au Quai d'Orsay qui tape sur la table pour dire « on y va ». Ils sont venus nous chercher pour mettre en place un système éducatif et un système de protection du patrimoine. Et l'ambassade n'a été ouverte qu'après l'arrivée de ces gens-là. Donc, pour moi, c'est quelque chose auquel je tiens. J'estime que nous sommes quelque part redevables et que nous avons cette responsabilité envers ce qui fait un petit peu l'intimité de notre relation.
1: Ok. Bah alors donc, puisque Paul-Éric est là, juste et que tu as évoqué ce livre sur Malraux, c'est donc tu parles d'essayer de faire en sorte que les gens puissent écrire sur la présence donc de personnalités, d'écrivains français en Afghanistan. Et puis, il vient l'idée d'écrire sur Malraux, parce qu'il n'y avait pas beaucoup d'informations sur qu'est-ce que Malraux avait été cherché, qu'est-ce qu'il avait trouvé, qu'est-ce qu'il avait fait en Afghanistan. Et donc, là, de là est né le livre qui est sorti donc aux éditions Nevikata. C'est donc toi, Paul-Éric, qui a accueilli ce projet-là. C'est comme ça que vous vous êtes rencontrés autour de ce projet-là, en fait.
4: Oui, voilà, on s'est rencontrés en fait à Paris un soir pour la présentation d'un autre livre des autour de également une autre région d'Afghanistan, dans les Pamirs, écrit par un couple de photographes français très célèbres qui s'appellent Roland et Sabrina Michaud. Et ce soir-là, à Paris, pour la présentation de ce livre, eh bien, nous sommes rencontrés. Et Régis m'a parlé de ce projet autour de Malraux, en Afghanistan. Alors, dans l'absolu, ça m'intéressait beaucoup. Je lui ai dit, bah, écoutez, envoyez-moi les manuscrits. Je découvris. Et quelques semaines après avoir lu ce manuscrit, j'ai dit, bah, ça c'est vraiment un texte magnifique. C'est absolument riche de références littéraires, de voyages, de poésie. Et donc, je lui ai dit, bah, on va de l'avant. J'ai envie de faire ce livre. Et donc c'est comme ça que notre collaboration a commencé, et puis comme tu l'as très bien dit après, eh bien elle s'est poursuivie maintenant avec trois autres livres également autour de l'Afghanistan, dont le petit Afghanistan dans notre collection L'âme des peuples. Et évidemment, très rapidement, après le livre sur Malraux et l'Afghanistan, eh bien Régis a été comme une évidence pour être l'auteur du petit livre sur l'Afghanistan dans la collection L'âme des peuples.
1: Et alors, Régis, toi, au moment où tu avais ce projet, donc tu n'avais pas spécialement des gens qui t'avaient... tu n'étais pas en contact avec des gens en France susceptibles de le publier. Il n'y a pas quelqu'un qui t'a dit « Ah ben oui, ça m'intéresse, vas-y ». Donc c'est quand même assez... je trouve rigolo la situation, parce qu'on a un projet quand même assez prometteur, on va dire, qui met en avant une personnalité française, et finalement il est publié par une maison d'édition belge. C'est rigolo. C'est...
3: Parce qu'il y a un groupe, à vrai dire, il y a un groupe d'éditeurs indépendants.
1: Ah, c'est ça.
3: Dont Navigateur fait partie, avec des éditeurs français. Et je dirais qu'entre eux, il y a à la fois une confiance, okay, une intimité, avec des personnes aussi qui font le lien. Je pense à Jean-Pierre Perrin, un grand journaliste, Jean-Pierre Perrin, qui est un des grands spécialistes de l'Afghanistan, et qui font passer des messages. Et c'est un petit peu comme ça que les choses se sont faites. Et puis c'est vrai qu'une relation de confiance se fait ou ne se fait pas. Et je dirais qu'elle s'est faite d'emblée. Et donc, à ce moment-là, ça permet de... Parce que c'est dur, hein, c'est long, il faut quand même... Il faut se dire des choses, il faut par moments... Et pour cela, il faut beaucoup de... Voilà, une certaine confiance partagée. Et c'est exactement ce qui se passe avec Navigata. Avec beaucoup de passerelles. Si on prend le livre des Michaud, par exemple, il faut savoir que toute l'œuvre des Michaud porte en exergue une phrase d'André Malraux, quand il évoque les chameaux perdus dans les Pamirs. Donc on s'est aperçu, en fait, que Malraux avait été un extraordinaire passeur d'Afghanistan. Et donc c'est un petit peu tout ça que l'on a creusé, étant entendu que ça se passe avec des personnalités très importantes, notamment, je pense, au luxembourgeois Joseph Aquin, qui a été l'un des grands archéologues, qui a été l'un des premiers compagnons de la libération, et qui a, avec Malraux, une relation un petit peu compliquée, que l'on s'efforce d'éclaircir dans le livre. Voilà, il y a des géants qui apparaissent. L'Afghanistan aimante des gens qui sont un petit peu hors du commun.
1: Et alors toi, Paul-Éric, amener Régis et tu l'as accueilli.
4: Oui, alors
1: avec ce projet,
4: on pourrait faire remonter ce lien à l'Afghanistan, à la Belgique, au sens où tout premier livre que j'ai publié et qui évoque l'Afghanistan est d'un auteur belge qui s'appelle Jean Bourgeois, qui est un célèbre aventurier, explorateur, alpiniste belge, qui un jour a fait un voyage en Afghanistan tout à fait extraordinaire, où il a vécu pendant plusieurs mois avec les derniers nomades pachtounes d'Afghanistan. On est à la fin des années 60 et il a publié un livre absolument remarquable sur ces expériences. Et quelques années après que nous ayons publié ce livre, j'ai été approché par les Michaud à Paris, qui eux-mêmes, à la fin des années 60, avaient également rencontré ces mêmes nomades afghans. Et donc, dans la foulée, je dirais, on a publié le livre des Michaud, Et par l'intermédiaire du livre des Michaud, eh bien, j'ai rencontré Régis. Donc, il y a une sorte de filiation comme ça qui se fait de livre en livre, d'auteur en auteur, avec en exergue, en fil conducteur, je dirais, l'Afghanistan.
3: Et je pense qu'il faut, ce qui est formidable aussi, c'est que c'est une démarche francophone, puisqu'on pense aussi aux grands auteurs suisses qui ont un toucher sur l'Afghanistan extraordinaire, comme Nicolas Bouvier, bien sûr, mais aussi Ella Maillard, Anne-Marie Schwarzenbach. Et moi, je suis très attaché à ce qu'on ait cette réflexion, en quelque sorte, francophone. Et voilà, c'est quelque chose qui... C'est un regard particulier qui est le nôtre sur ce pays.
2: Alors, puisqu'on en est encore un peu à l'introduction, on va bientôt mettre un peu tout ça en musique, mais autant aussi profiter des images, qui sont des manières parfois assez ouvertes et qui permettent l'accès aux auditeurs qui nous écoutent. Donc l'intitulé du livre « Afghanistan », c'est le titre, le sous-titre « Des cerfs-volants dans la nuit ». Et alors, on a donc des dessins de cerfs-volants sur la couverture du livre. Et tu parles de certains concours de cerfs-volants qui sont organisés là-bas. Alors, bon, évidemment, le sous-titre est intéressant, « Des cerfs-volants dans la nuit ». On comprend bien peut-être le message. La nuit, l'obscurité... voir l'obscurantisme, peut-être, mais par rapport à ces concours de cerfs-volants. Alors là, on n'a pas trop d'images. Moi, je connais les cerfs. Je penserais un peu au manga japonais, comme ça, où il y a certains. Où on a comme ça plein d'animaux, comme ça, volants et tout ça. C'est quoi, alors, ces concours de cerfs-volants en Afghanistan?
3: C'est un truc
2: traditionnel.
3: Oui, c'est très traditionnel.
2: Ça se passe où? Comment
3: Ce sont les enfants qui fabriquent des cerfs-volants avec rien et qui les font voler avec rien, quoi. Et en 1996, les talibans ont interdit les cerfs-volants. Ça a été une des mesures répressives qui a été prise à l'encontre notamment des enfants d'Afghanistan. Et je me suis un peu bagarré pour ce titre. J'étais très fier de l'obtenir parce qu'il y a des cerfs-volants. Effectivement, ce qui montre, c'est que les Afghans continuent à faire voler leurs cerfs-volants. C'est-à-dire que ça veut dire une certaine détermination, une résilience. Aujourd'hui, on peut faire voler des cerfs-volants. Et parce que les talibans ont lâché du lest sur certains points, simplement. Et alors, le cerf-volant est utilisé à la fois comme un jeu, mais aussi comme un combat. C'est-à-dire qu'il y a des combats de cerfs-volants où il faut attraper le cerf-volant d'un autre et le faire tomber, ou casser sa corde. Voilà, c'est un petit peu... C'est très afghan, finalement, où il y a à la fois une élégance, où il y a un petit peu une relation à la nature, et puis en même temps, il peut y avoir des moments, effectivement, de lutte, et de lutte qui peuvent être, entre guillemets, violentes. Le bouskashi, le fameux jeu du bouskashi...
2: Au cheval.
3: Voilà, qu'on fait à cheval, avec...
2: Ben on en parlera peut-être après une pause musicale.
3: Bien sûr.
2: Puisque ce que tu viens de dire, je pense, vaut une petite méditation. et tu nous as amené quelques titres, dont un certain Ahmad Zahir. Alors, pour toi, est une sorte d'Elvis Presley afghan, hein, si j'ai bien retenu.
3: Pas que pour moi, pour
2: non,
3: toute la jeunesse
2: toi,
3: afghane.
2: Sûr.
3: Pour toute la jeunesse afghane, c'est, on dit, l'Elvis de Kaboul. C'est un personnage qui est devenu un peu, non seulement c'était l'idole des jeunes, mais c'est devenu un peu l'idole mythique. C'est-à-dire que c'est quelqu'un qui apparaît, il est né en 1946, il vient d'ailleurs d'une famille importante, c'est un passionné de musique, d'instruments, et dans les années 70, il va tout chanter, tout mettre en musique, y compris Enrico Macias, y compris des chants populaires afghans. Il va les faire avec des guitares électriques, il va faire tout ça, ce qui va, par moments, un peu heurter. En 1979, il meurt au volant de sa voiture, dans le tunnel du Salang, et tous les gens sont convaincus que c'est un attentat, que c'est un accident organisé. Et donc, il reste un peu comme ce personnage qui est là, qui est une référence. Aujourd'hui, encore, les jeunes parlent d'Ahmed Zahir. Pour eux, c'est un moment de liberté. Il y a ce personnage qui est un peu... qui a le look de Elvis et qui chante avec une voix extraordinairement riche.
2: Laili, Laili de Ahmed Zahir.

0: Radio Panique, on est toujours là, l'émission de Djibouti avec aujourd'hui deux invités, Paul-Éric Mondron des éditions Nevicata et Régis Couchet. Couchet, c'est bien, je dis bien.
1: Tout est permis.
0: Tout est permis, ok, super. Merci Régis. Donc Régis qui nous parle de l'Afghanistan puisqu'il a écrit de nombreux livres. Dont celui qui nous intéresse aujourd'hui, paru dans la collection L'âme des peuples, et qui... alors, pour parler un peu plus maintenant du pays en lui-même, au niveau politique, voilà, c'est vrai que c'est une question complexe, et d'ailleurs, on imagine aussi ô combien ça a dû être délicat en tant qu'ambassadeur de France, dans un pays qui finalement est un petit peu morcelé, puisque, bon, ben, Malraux l'avait déjà remarqué, hein, et tu le cites dans certains livres, tu cites des phrases très très pertinentes, comme ça, que Malraux avait dite, et dans ce livre Afghanistan des cerfs-volants dans la nuit, tu dis que donc c'est un pays qui en fait ne se laisse pas prendre dans le roman de l'étatisme entre guillemets, enfin voilà, que c'est difficile quand même malgré tout d'y voir un état. Alors je rappelle juste aux auditeurs que donc l'Afghanistan est entré en 1946 quand même aux Nations Unies, donc il a été reconnu comme une entité, mais ô combien délicate parfois à maintenir en place. Et puis ben justement, l'auteur dont on parlait, tu l'as dit, que sa tombe avait été profanée alors que c'était un héros, donc voilà, on comprend bien, on sent bien la complexité d'un pays, de ces tumultes qui l'animent. Mais bon, en tout cas, actuellement, bon, c'est le pouvoir est aux talibans, et donc aussi avec des allers-retours, hein, puisque différentes forces ont occupé l'Afghanistan, et puis ben, finalement, actuellement, ce sont les talibans. Tu parles un petit peu de ces courants-là en disant voilà, c'est quand même un mélange de différentes tendances, hein. Ils sont voilà, c'est quand même assez utile, des petits livres comme ça, parce qu'en peu de mots on arrive parfois ça casse un petit peu des images qu'on a via les médias ou qui n'ont pas toujours le temps de développer, hein, sans doute. Mais tu insistes aussi, en parlant des talibans, sur au niveau des choses qui semblent un petit peu mieux qu'avant, en tout cas, c'est la justice. Ils ont amené une forme de justice au niveau local. Enfin, en tout cas, ils étaient autant dans les villes que dans les campagnes, ce qui pouvait aussi être un truc qui faisait un peu défaut avec les anciens gouvernements qui étaient peut-être plus dans les villes.
1: C'est difficile à dire si c'est mieux ou moins bien.
0: Au niveau de la justice, en tout cas, je cite le livre, et on dit que c'est un peu moins partial que...
1: Ça a été, si tu veux, le vecteur, en 96, de leur arrivée au pouvoir. Ils sont arrivés en se présentant comme porteurs d'un ordre judiciaire, en quelque sorte, une capacité à traiter les questions, les conflits, d'une manière rapide et simple. Et ils l'ont fait en partant de Kandahar, et ils sont arrivés jusqu'à Kaboul. Alors, est-ce qu'aujourd'hui, on peut dire que le problème aujourd'hui, c'est-à-dire qu'on a effectivement...
0: Juste une petite question, est-ce que la peine de mort fait partie de cette justice
1: La peine de mort non seulement fait partie de cette justice, mais elle a été ces derniers temps appliquée en public. Et je dirais que le président de la Cour suprême fait l'objet d'un mandat d'arrêt de la Cour pénale internationale. Ça veut dire que tout le système, quand même, judiciaire, est extrêmement contestable et contesté. Et en fait, on a quelque chose aujourd'hui qui fonctionne avec énormément d'aléatoires sur un état de droit qui, naturellement, n'en est pas vraiment un, qui est assez illisible quelque part, marqué par des lois, une régression, une sorte d'opacité. Donc c'est très difficile aujourd'hui de commenter un petit peu l'état dans lequel se trouve à la fois la société et le pouvoir, parce que c'est un pays qui s'est ouvert au tourisme, parce que c'est un pays où les gens vont
0: depuis
1: 2021.
0: C'est ça.
1: C'est-à-dire, c'est ça qui est assez qui est assez étonnant. Depuis le départ des forces américaines, les gens disent, oui, il y a une certaine sécurité. Et tu vois des livres magnifiques, d'ailleurs. Il y a, par exemple, un cycliste qui a traversé, un cycliste en VTT, qui a fait toute une traversée de l'Afghanistan, qui en a sorti un livre magnifique. Mais, il reste en arrière-plan tout ce qui est le silence, les mesures restrictives, ce traitement qui est réservé aux femmes, tout cela qui est extrêmement lourd, une politique visant la purification de la société et un niveau de souffrance extrême, parce que la moitié de la population a besoin d'une aide humanitaire. Il y a une très grande pauvreté. Et on va voir dans les années qui viennent, malheureusement, les effets encore plus durs par rapport aux questions de soins, avec les interdits qui ont été faits pour les femmes, y compris pour apprendre le métier de sage-femme. Donc je dirais que c'est une société qui est vraiment enfoncée dans une sorte de tristesse, de mutisme, et en même temps de courage, de résilience. Pour ce qui est du traitement du droit, on a malheureusement un certain nombre de choses qui sont assez aléatoires. Il est probablement exact que la corruption a baissé. C'est probablement exact. Probablement exact aussi que la drogue au niveau du pavot a baissé. Mais on voit apparaître des drogues de synthèse en nombre important, qui descendent vers le Pakistan. Et donc, ce sont des sujets sur lesquels nous avons peu de visibilité. Mais le pays est là, au milieu d'une zone qui est parmi les plus importantes du monde, et donc avec sa centralité, le fait qu'il ait des voisins parmi les pays les plus compliqués, mais importants, c'est-à-dire la Chine, c'est-à-dire l'Iran, le Pakistan, l'Inde, les fameux stans, comme on dit, Tadjikistan, Ouzbékistan, Turkménistan, le Golfe qui est tout près, parce qu'en fait, les ports afghans sont les ports dans le Golfe Persique. Et donc, on a ce pays qui est là, au milieu, qui a une centralité millénaire. Le grand géographe Élisée Reclus parlait d'un pays qui est au cœur de ces montagnes, et en même temps, avec des voies de communication et de commerce qui sont essentielles pour la vie du monde. Et voilà, il est là, et nous devons quelque part en tenir compte. Mais comment en tenir compte dans le contexte qui est celui du traitement des droits humains là-bas?
0: Et alors, au niveau diplomatique, comment est-ce qu'ils positionnent les talibans? Parce que bon, il y a la Syrie récemment, même si ça n'a rien à voir, c'est juste un parallèle. On voit que voilà, ils essayent de se faire reconnaître au niveau international, d'avoir des interlocuteurs. Les talibans, est-ce qu'ils ont des interlocuteurs?
1: Alors, il y a deux aspects.
0: Ils ne sont pas en totale autarcie?
1: Non, il y a le droit et puis il y a la réalité. S'agissant du droit, ils ont été reconnus, disons, de manière très claire, par la Russie. La Russie a un ambassadeur à Kaboul et les talibans ont un ambassadeur à Moscou. Et à Moscou, le drapeau des talibans flotte sur l'ambassade d'Afghanistan. Pour la Chine, c'est plus emberlificoté. Ils ont fait la même démarche, mais ils ne reconnaissent pas le régime. Les autres ne reconnaissent pas à ce stade. Mais il y a des travaux d'approche. L'Inde, et c'est ça qui met en furie le Pakistan, l'Inde a des contacts actuellement assez importants. Les pays, les stans, sont très intéressés aussi par le marché que représente l'Afghanistan. L'Allemagne a conclu une sorte d'accord pour expulser les réfugiés afghans condamnés pour des peines importantes et en échange a dû accepter la présence de diplomates talibans au sein de l'ambassade et du consulat allemand à Bonn. Et on voit naturellement autour, notamment à Doha, des contacts de différentes natures se faire, chacun quelque part imaginant, voyant la nécessité de ne pas laisser seul le peuple afghan. C'est ça qui est important. Et si nous sommes là aujourd'hui, c'est ça aussi qui est important. C'est parce que les Afghans écoutent la radio, y compris Radio Panique. Et en fait, par ce type de message, ils savent qu'ils ne sont pas seuls. Et je crois que c'est ça. Alors, comment faire pour ne pas les laisser seuls, leur rapporter le maximum d'aide que l'on peut, sans pour autant perdre, transiger sur les valeurs importantes qui sont les nôtres. Je dirais que c'est ça le sujet.

0: statut artistique.
1: Oui, exactement.
0: Alors, il s'agit de... comment s'appelle-t-elle ?
1: Marouache.
0: Marouache.
1: Qui a eu le titre d'ostase, qui est donc l'une des principales chanteuses afghanes, qui vit actuellement aux États-Unis, mais qui est venue pendant que j'étais ambassadeur, qui est revenue, et j'ai assisté à un de ses concerts à Kaboul. Et l'air que je vous propose s'appelle Mola Mamadjan. C'est vraiment, je dirais, l'hymne national. C'est-à-dire, c'est la chanson la plus populaire. C'est une chanson d'amour. C'est une chanson allant cueillir les tulipes, dans les champs de tulipes autour de Mazar-i-Sharif. L'histoire part de Herat, se termine à Mazar-i-Sharif. C'est un chant d'amour. Et c'est un chant qui fait pleurer les Afghans chaque fois qu'ils l'entendent.
0: On écoute ça et puis tu nous parleras un petit peu de poésie afghane, peut-être.

0: pour ceux qui nous écoutent, eh bien voilà, on est à Radio Panique et on est en Afghanistan en même temps grâce à Régis Cochet qui est notre invité, ainsi que Paul-Éric Mondron, et on parle de l'Afghanistan à travers notamment ce livre à la collection L'âme des peuples, de la collection L'âme des peuples, qui s'intitule Afghanistan, des cerfs-volants dans la nuit, que tu as écrit donc Régis, et merci de nous amener aussi des titres, des musiques, ça illustre bien ton intérêt pour ce pays où tu as été donc ambassadeur entre 2005 et 2008, et tu as aussi l'occasion de t'intéresser donc à la poésie telle qu'elle se pratique là-bas. Il y a une culture de l'oralité, mais il y a aussi donc cette oralité est parfois transcrite dans des textes, alors sans doute dans des milieux un petit peu plus aisés. Que peux-tu nous dire là-dessus, Régis ?
1: La poésie, c'est la clé de l'Afghanistan. C'est vraiment, l'espace de liberté, c'est l'espace absolu pour l'Afghanistan. On dit qu'Alexandre lisait tous les jours une page de poésie quand il était là-bas. Et les Afghans sont des fous de poésie. Ils en connaissent des tonnes. Il y a des concours familiaux de poésie. On commence un poème, quelqu'un d'autre le continue. C'est un pays qui est vraiment marqué par la poésie. Et cette poésie, aujourd'hui, tu as raison de dire qu'elle est marquée aussi par la culture, par des grands poètes comme Maulana Rumi, Hafez. Mais il y a aujourd'hui toute une poésie qui est celle des réseaux sociaux. Et donc il y a une poésie qui est extrêmement active et qui a une diffusion extrêmement large à travers les réseaux sociaux et qui cette fois-ci n'est plus une poésie pour les élites. Alors, la poésie est marquée par des drames. Et je voudrais évoquer un drame qui a eu lieu pendant que j'étais là-bas, qui est l'une des plus grandes poétesses afghanes, jeune poétesse, qui a été battue à mort par son mari. Et parce qu'elle écrivait de la poésie. Et alors qu'elle avait déjà une stature qu'elle avait publiée, et Atik Rahimi a d'ailleurs dédié son livre Singe Sabour à Nadia Anjouman. Je voudrais juste lire la fin d'un poème.
0: Fais bien attention au micro si tu peux. Oui. Ne pas oublier que...
1: Mon silence perdure. Je sais, je n'oublie pas les chants, pourtant, puisque chaque instant de mon cœur, tant de plaintes sont exhalées, en souvenir du jour glorieux où ma cage, enfin brisée, relevant la tête, hors la solitude, je me remettrai à chanter. Je ne suis pas le faible saule qui tremble à tous les vents. Je suis une Afghane. Il est donc légitime que toujours je parle en cri. Il y a en fait un jeu de mots sur le mot afran, qui donc signifie une afghane, et le mot aussi qui veut dire cri, le mot faran. Donc il y a une sorte de jeu de mots. C'est un très beau... Et malheureusement, cette jeune femme nous a quittés à cette période-là. Elle reste, disons, une icône, une référence très importante. Et puis il y a toute la jeune poésie, et si tu me permets aussi de Bien lire sûr. Encore un poème de quelqu'un qui a dédié son livre, son poème, à Ali Hazara, qui a publié une BD que je recommande beaucoup, qui s'appelle Hazara Blues. Et le poète s'appelle Zaim Kassimi, et l'auteur du poème est Zia Kassimi. Et c'est très symbolique et emblématique de la nouvelle poésie, la poésie des exilés. Nous sommes des Robinsons sans île, perdus dans notre solitude, attendant les retrouvailles. Il n'y a ni mer ni canoë, mais du travail, des loyers, des factures d'électricité et un tas d'affligeantes nouvelles venues d'Afghanistan. Parfois, nous nous réjouissons de ce qui arrive ailleurs. Par exemple, toi, des victoires de la Juventus, ou moi de celle du Real Madrid. Mais le chagrin dépasse tout. Quand le petit Aylan se noie dans les eaux de la Méditerranée, il faudrait quelqu'un pour dévier nos regards des flots. Quand Farunda est brûlée vive à Shamshira, il faudrait quelqu'un pour apaiser la brûlure de nos cœurs. Et comme aujourd'hui, je te manque, quand toi aussi tu mets en poème le deuil de 13 mineurs assassinés, je sais que tu pleures à chaudes larmes, loin des yeux de Kebria, de Kabir et de ton petit Kian. Moi, je n'arrive plus à écrire. Ces derniers mois, mes mots ont tant pleuré les martyrs de Demazang qu'ils en ont la voix éraillée. Ils peuvent bien nous traiter de lâches sur Facebook et prétendre que nous avons la belle vie et qu'il est facile de parler. Je sais que toi, quartier Montparnasse, au cœur du beau Paris, tu portes sur ton dos à chaque sommeil, à chaque éveil, un Afghanistan de douleur. Et tu sais que moi, à Söderfors, en Suède, près d'un des plus longs lacs du monde, dès qu'est annoncé un attentat à Kaboul, ce sont mes propres cendres que je recueille sur le sol de ma maison. Cher Ali, nous sommes des Robinson solidaires, des Christophe Colomb, des explorateurs de chagrin.
0: Eh bien, merci. C'est donc un texte écrit d'un...
1: Il y a eu en fait deux recueils. Un recueil sur les poétesses afghanes. C'est un très beau livre qui a été publié chez Daudet à Paris sur les femmes, les poétesses. Et puis il y a celui-là qui s'appelle « L'amour, l'exil, la liberté, la révolte des poètes d'Afghanistan » qui a été publié à Paris, traduit notamment par Belrhis Salavi, qui est celle avec laquelle j'ai un entretien à la fin du petit livre « L'âme des peuples ».
0: Ah ben ça tombe bien, parce que justement, je voulais parler un peu de ça, brièvement, parce qu'on va passer à l'autre sujet que je vous ai évoqué, là, dont tu parles dans un thé pour l'été vert de l'ambassadeur, qui est celui de la radio. Mais donc, on rappelle qu'on était avec Régis Couché, il est encore avec nous, Paul-Éric Mondron est là aussi. On parle de l'Afghanistan en s'inspirant de ce livre « Afghanistan, des cerfs-volants dans la nuit » aux éditions Nevikata, et dont, qui est composé d'un texte d'une quarantaine de pages, et puis de trois entretiens avec des personnalités qui connaissent l'Afghanistan. Est-ce qu'on pourrait, pour clôturer un peu cette partie-là sur ce livre, t'écouter nous parler de ces trois personnalités? Donc tu viens d'en citer une. Juste nous rappeler brièvement un petit peu qui c'est, pourquoi tu t'es dit que c'était intéressant de l'interviewer. Voilà. Alors je voudrais quand même citer un des petits sous-titres qui se trouve dans ce livre, dans la partie dont on vient parler, que je trouve assez amusant. Donc, qui est Mujahideen, Taliban et TikToker. Ça, je trouvais que c'était assez percutant, puisque tu te demandes ensuite si c'est la même personne finalement qui était Mujahideen puis Taliban et actuellement TikToker. Donc voilà, c'est juste, je mets en exergue une partie du livre, mais donc par rapport à cette partie, donc on a des interviews. Tu peux nous en dire un petit peu plus?
1: Oui, il y a trois interviews qui ont été vraiment très très. Le premier a été fait en visio avec Kaboul, avec un ami qui est à Kaboul, qui dirige un groupe de presse citoyen, avec lequel j'avais fait justement ces livres, un itinéraire afghan, et qui est toujours à Kaboul, et qui se bat de Kaboul. Et c'était intéressant, et d'ailleurs, Richard Verly, qui est le directeur de la collection, m'avait invité à aller un petit peu sur ce terrain-là, et donc lui dit des choses. On voit malheureusement que les années passant, ce qu'il espérait quelque part ne s'est pas réalisé. Mais il y a d'autres choses qui sont là. Il est toujours là, comme Karzai est toujours là-bas. Et donc voilà, bon. La deuxième personne est un Belge. Là, l'entretien a eu lieu tout près de près de la fondation qui est la
2: Robaudouin, peut-être
1: ou... C'était donc Raoul Delcorde habite par là-bas. Et Raoul Delcorde était mon collègue belge quand nous étions ensemble à Islamabad. Et c'est un grand diplomate belge. Et donc c'était extrêmement intéressant de le faire parler en prenant un petit peu de la hauteur avec le parcours qu'il a eu par la suite comme ambassadeur au Canada, en Pologne, de voir comment un diplomate belge finalement voyait l'évolution des choses sur le plan diplomatique. Et la troisième personne est Belrhis Alavi, que j'avais rencontrée une première fois à Kaboul, je me souviendrai toujours quand elle était repartie dans la nuit, parce qu'elle a fait sa thèse sur la perception du voyage en Afghanistan par les écrivains de langue française et anglaise. Et c'est vrai que l'Afghanistan est un pays dans lequel nous projetons toute une part de notre imaginaire. Et donc elle était venue me voir parce que j'étais de passage à Kaboul. Elle savait que je travaillais sur Malraux. Et je l'ai raccompagnée au Porsche. Et dans la nuit, j'ai vu cette petite femme partir. Ça m'a beaucoup marqué. On s'est revus ensuite très souvent. Et maintenant, elle enseigne au Langzhou, à Paris, où j'ai moi-même fait mes études.
0: Ok. Un grand merci d'avoir rappelé tout ça. Donc, c'est une partie, la partie qui vient après la description du pays, qui consiste en trois interviews de personnalités à propos de l'Afghanistan. Et donc, ce livre est paru, lui, quand exactement,
3: Polémique. En 2023.
0: 2023,
1: okay. Voilà. 2023, il a été poche de la semaine à Bruxelles.
0: Ah ouais.
1: Non, il est bien. Mais surtout ouais. Pour... En fait, c'est une collection qui plaît beaucoup au Quai d'Orsay aussi.
0: D'accord.
1: Parce que ça donne immédiatement, des éléments de compréhension. Pas oublier la souffrance qu'il connaît.
0: Eh bien, un grand merci d'être venu chez nous, en tout cas aujourd'hui. Régis, c'est un plaisir de t'écouter. Un grand merci en tout cas à tous les deux. Et puis, on va se quitter avec un dernier extrait musical, aussi amené par Régis. Et alors, il s'agit de musique vraiment traditionnelle, ce coup-ci instrumentale. Il s'agit d'un instrument qu'on appelle rebab, d'après ce que j'ai cru comprendre. Merci encore à Régis d'être venu et très bonne écoute sur les ondes du 105.4 Radio Panique. Et bonne semaine à tous, à bientôt.

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